0: Votre fidélité nous honore, mesdames et messieurs. Merci d'avoir choisi Radio Mindelo pour vous informer. Voici d'abord les titres de ce radio-journal. Au sommaire, un incendie parti de Founoubé au quartier Moussala à Kadoutou s'est propagé à plusieurs avenues jusqu'à Bouolokacha dans la commune de Bagira l'avant-midi de ce jeudi 10 septembre. Le bilan provisoire est lourd, 27 morts et plus de 500 maisons détruites par les flammes. Des élèves surpris en plein cours figurent parmi les victimes. Familles endeuillées et sinistrées se retrouvent désormais face aux ruines de leur maison. Radio Mindelo vous propose un reportage dès le début de ce radio-journal. Également dans cette édition, 18,6% seulement, c'est le niveau de mise en œuvre du processus de paix de Doha, 13 mois après son lancement, entre Kinshasa et l'AFCM-23. Sur 350 engagements évalués, seuls 65 ont été réalisés. Méfiance entre les parties, poursuite des hostilités et lenteur des négociations figurent parmi les principaux obstacles relevés dans un nouveau rapport d'évaluation publié par les baromètres des accords de paix en Afrique. La technique est assurée par Alain Zar au microphone pour la présentation. Je suis Omar Moudekereza. Mesdames et messieurs, vous suivez Radio Mindelo, celle qui vous informe par un instant. C'est tout pour les titres. Place à présent au détail. Et vous l'avez suivi au sommaire de cette édition, plus de 27 personnes, la majorité des élèves, sont mortes dans un gigantesque incendie qui s'est déclaré dans l'avant-midi de jeudi 10 septembre 2026 sur avenue Kacheke 3 au quartier Bouolokacha dans la commune de Bagira. Cet incendie a également réduit en cendres plus de 500 maisons et d'autres détruites pour limiter la propagation du feu. De Bouolokacha où il s'est rendu pour le compte de Radio Mindelo, Alain Kabika nous propose ses reportages.
1: Il est 11h15. Nous sommes sur avenue Kacheke 3 au quartier Bouolokacha. Mains à la joue et larmes aux yeux, des centaines d'habitants, notamment les victimes, les femmes ayant perdu leurs enfants et des biens matériels, affichent un visage plein de tristesse, chagrin et désolation. Dans les lots des infrastructures frappées, deux écoles dont l'école primaire Mogo et Furaha. Ici, il n'en reste rien semblable à un établissement scolaire. Tout est à terre. Dans ces écoles, les élèves ont été surpris par les flammes. Dans la débandade qui s'en est suivie, des dizaines d'entre eux ont été asphyxiés et d'autres blessés, explique un témoin incapable de retenir ses larmes. C'est grâce aux efforts des habitants que certains sont extraits mais déjà affaiblis par la force des flammes. Transférés dans l'une des structures médicales pour des soins d'urgence, des dizaines d'entre eux n'ont pas survécu, indique le chef des quartiers Bouolokacha. Jusqu'à 15h de jeudi 10 septembre 2026, au moins 27 corps ont été recensés avant leur transfert à la morgue grâce aux ambulances mobilisées pour ce faire. D'autres élèves seraient dans les comas alors que d'autres suivent des traitements appropriés. Survenu aux environs de 8h, il a fallu moins d'une heure pour voir l'immensité des dégâts causés par ces feux, indique le chef du quartier Bouolokacha, Mugaru Kabudugue Patrice.
2: Le feu est venu de Moussala, dans la commune de Kadoutou. Le bilan, plus de 500 maisons calcinées et 27 morts. Les autres morts, c'est un bilan provisoire. Le reste, nous attendons pour voir.

0: S'il y a des gens qui sont dans les maisons, on va voir. Nous voyons que beaucoup de maisons qui sont calcinées, beaucoup de personnes restent à l'extérieur.
1: Les morts, comment ils ont été évacués?
0: Les ambulances de l'hôpital général, chez Boulambo, celui de chez Omer, ils ont fait un bon travail, malgré tout.
2: De l'autre côté, plusieurs parents courant dans tous les sens étaient toujours à la recherche de leurs enfants qui ne répondaient pas à l'appel. Pour les sinistrés, c'est la fin de plusieurs années d'économie, mais aussi des espoirs nourris à travers leurs enfants décédés tragiquement. Ils demandent aux autorités et aux personnes de bonne volonté de leur venir en aide. L'un d'eux en parle.
3: On ne sait plus d'où viendra l'aide en faveur des sinistrés. On ne sait plus même où aller. Que les autorités agissent en urgence, surtout en faveur des familles dont leurs enfants sont décédés et d'autres blessés. Plusieurs enfants sont même disparus de leur famille jusqu'à présent. Nous attendons une visite des autorités.
2: Dans cette douleur, les sinistrés se préparent déjà à passer leur première nuit à la Belle Étoile, loin du luxe et de leur maison, mais aussi à faire les deuils de leurs proches disparus dans cette catastrophe.
4: Reportage signé à Lankabika. Entre-temps, l'AFCM 23 fait état de 24 morts et 29 personnes prises en charge dans des structures médicales à la suite du grave incendie qui a ravagé plusieurs habitations hier jeudi 10 septembre 2026 à Bukavu. Dans un communiqué signé par Laurence Kanyuka, chef du département de la communication et porte-parole de l'AFCM 23, le mouvement précise que 19 filles et 5 garçons figurent parmi les personnes décédées. Parmi les 29 blessés pris en charge, 21 sont en soins intensifs, dont 17 à l'hôpital général de Kadutu et 4 à l'hôpital général provincial de Bukavu. Le communiqué indique que les flammes parties du quartier Chimpunda dans la commune de Kadutu se sont également propagées jusqu'à 2 établissements scolaires. L'AFCM 23 affirme avoir mobilisé une assistance en faveur des sinistrés et appelle la population au calme et à la vigilance en attendant les conclusions des investigations destinées à déterminer l'origine de l'incendie. Dans le même chapitre, les autorités de l'AFCM 23 annoncent les premières mesures prise à la suite de cet incendie meurtrier à Bukavu. La cellule de communication du gouvernorat de province du Sud-Kivu rapporte que le gouverneur sous la FSM 23, Patrick Boussou-Bangui, a interrompu sa mission d'itinérance à Calais et Massissi pour regagner les chefs-lieux de la province. Il a instruit le conseil provincial de sécurité sous la conduite du vice-gouverneur Dunia Masumbuko-Bengedux de se réunir en urgence. Un comité de crise a par ailleurs été mis en place. Il doit notamment identifier les familles des victimes et des responsables des établissements scolaires concernés, mais aussi assurer les suivis de la prise en charge des blessés. De leur côté, les autorités politico-militaires de l'AFCM 23 se sont rendues sur les lieux du drame avant de visiter les blessés à l'hôpital général de référence de Bukavu. Le gouvernorat annonce également l'organisation des obsèques dignes pour les victimes et la prise en charge des blessés. La cellule de communication rapporte enfin que l'AFCM 23 déplore la persistance des incendies à Bukavu et met en cause les constructions anarchiques qu'elle présente comme un héritage du pouvoir de Kinshasa. Et toujours dans le chapitre des réactions, l'incendie meurtrier qui a ravagé deux écoles au quartier Chimpunda dans la commune de Kadutu a suscité une vague d'émotions et de réactions à travers la classe politique congolaise et sociale. L'opposant Moïse Katumbi a dénoncé un drame absolu et appelé à des mesures urgentes pour éviter que de telles tragédies ne se reproduisent. Le prix Nobel de la paix, le docteur Denis Mukwege, a quant à lui fustigé une gouvernance défaillante et refusé que ces drames soient réalisés. Légué au rang d'un fait divers. L'ancien président de l'Assemblée nationale et député élu de la ville de Bukavu, Vital Kamerhe, a réagi également au drame de Chimpunda en adressant ses condoléances aux familles des victimes de cet incendie. De son côté, le professeur Bati Lukwebo a pointé du doigt le manque de voies d'accès qui complique l'intervention des véhicules anti-incendie, plaidant pour une urgence d'urbanisation de la ville. Pendant ce temps, l'Association nationale des parents d'élèves et étudiants du Congo, ANAPECO, section du Sud-Kivu, demande aux autorités d'intervenir en urgence pour venir en aide aux familles des victimes et des sinistrés. Son président, Augustin Batandi, appelle à une réponse rapide face à cette situation. Par contre, l'acteur de la société civile, Sami Jean Takimbula, condamne la multiplication des incendies dans la ville de Bukavu et appelle les habitants à redoubler de prudence afin de prévenir d'autres drames. Ces réactions convergent toutes vers un même constat, l'urgence d'une prise en charge des victimes et des solutions structurelles pour une ville régulièrement frappée par ces types de sinistres. Et dans le même chapitre, un autre incendie a ravagé hier jeudi 10 septembre plusieurs habitations dans le sous-village de Kabungu, dans le groupement de Moudoussa en territoire de Kabari. L'alerte a été donnée par François Mobalama, président de la société civile Force Vive du groupement de Moudoussa. Il fait état de 21 maisons réduites en cendres, tandis que plus d'une dizaine d'autres ont été démolies pour empêcher la propagation des flammes. Plusieurs biens de valeur ont également été détruits, laissant de nombreuses familles sinistrées. Face à ces nouveaux drames, François Mobalama appelle les autorités et les organisations humanitaires à venir en aide aux victimes. Il invite également la population à renforcer la vigilance, notamment autour des installations électriques et autres sources potentielles d'incendie. Et dans le même chapitre, la série interminable des incendies à Bukavu requiert des mesures de pouvoir public contraignantes, sinon la ville risque de connaître d'autres tragédies aux conséquences incalculables. Ainsi réagit le député national Moudekere Zanamegabe Olive à la suite de l'incendie déclaré hier jeudi 10 septembre au quartier Bouolokacha en commune de Bagira et au quartier Nchimpunda en commune de Kadutu. Selon lui, la ville de Bukavu est à reconstruire en intégrant les préalables d'urbanisation requis, à savoir les servitudes, les sentiers, les voies d'évacuation ou des passages d'ambulance et ou véhicules anti-incendie. Il propose une réflexion profonde autour de l'avenir de Bukavu face aux incendies. Olive Moudekereza.
5: Nous disons encore nos compassions, nos condoléances, mais jusqu'à quand il faut que la ville soit bien reconstruite, que l'État prenne des mesures, qu'on fait des distinctions. On doit savoir où sont les habitations, où sont les zones d'habitation, le marché, les stades, les écoles, doivent être séparés des maisons d'habitation pour éviter des risques. Aucune ville peut accepter qu'on continue à construire au centre-ville, partout, des maisons en planches, en étage, parce que c'est des risques qu'on prenne. Que cette ville de Bukavu soit vraiment prise en compte par les autorités à tous les niveaux. On est dans la guerre, on revient, c'est des inondations, c'est des éboulements, c'est du feu, et chaque jour des morts. Regarde comment les gens sont transportés, les secours, les hôpitaux, les ambulances, l'accès, tout ça fait partie de ce qu'on doit prendre comme des mesures. Quelle est la sécurité? Quelles sont les dispositions prises en cas de danger? Quels sont les secours?
4: Vous venez donc là de suivre Olive Moudekereza, député national élu de la ville de Bukavu. Et changeons de chapitre à présent. Disons que la consultation des services spécialisés en soins de santé mentale est l'une des options idéales pour réduire les cas de suicides dans la ville de Bukavu, dont la récurrence peut être justifié par plusieurs facteurs comme les incendies et autres catastrophes naturelles. C'est ce que fait savoir le psychologue clinicien Idriss Baninde qui invite les habitants de Bukavu à se rendre auprès des experts en institution de santé mentale autant qu'ils le font pour les hôpitaux ordinaires en cas de pathologie de santé physique. Il lance ce message à l'occasion de la Journée internationale de la prévention du suicide célébrée ce jeudi 10 septembre 2026. Selon Idriss Baninde, des événements traumatiques comme les incendies se comptent par plusieurs dizaines dans la ville de Bukavu. Elles peuvent provoquer des troubles psychologiques de nature à pousser les victimes au suicide. Il invite la communauté entière à rester auprès des personnes ayant été au contact avec les événements traumatiques en les écoutant profondément. En cas de nécessité, il propose de joindre le centre psychiatrique de Bukavu ou les départements de santé mentale installés, déjà opérationnels dans plusieurs hôpitaux de Bukavu pour un accompagnement approprié. Idriss Baninde.
6: C'est une occasion pour nous de pouvoir encourager les communautés à pouvoir consulter des services spécialisés en soins de santé mentale, surtout dans la ville de Bukavu. Les hôpitaux sont là qui sont spécialisés en soins de santé mentale. C'est facile d'accéder à ces soins, mais c'est plus facile pour la population qui est déjà confrontée à une crise humanitaire accrue, aux conflits armés, aux incendies et d'autres catastrophes naturelles. Donc, sont là les facteurs susceptibles de pouvoir pousser la personne à sombrer dans une détresse psychologique. Et quand la personne est accompagnée, quand la personne a quelqu'un sur qui la personne peut compter, ça permet de réduire la stigmatisation. Et la personne qui a une difficulté peut se sentir ouverte à s'exprimer, que ce soit devant ce membre de la famille, que ce soit devant ses collègues de service, ses camarades de classe. Un message pour moi à cette occasion, c'est d'appeler toutes les organisations humanitaires qui œuvrent dans la promotion de bien-être mental, dans la résilience communautaire, de pouvoir accompagner, que ce soit les campagnes de sensibilisation qui peuvent être mises en place, que les organisations humanitaires puissent accompagner ces initiatives, surtout dans la lutte contre les suicides.
4: C'était là Idriss Baninde au micro de Radio Maïndélé. Dans le même registre, le suicide n'a pas sa source dans la malédiction. Il s'agit d'un acte lié à une souffrance souvent psychologique, émotionnelle ou sociale qui peut devenir tellement intense que la personne ne voit plus d'autre issue. C'est un phénomène complexe souvent lié à une grande détresse psychologique et à plusieurs facteurs de risque. N'est-ce pas Hélène Boudjiriri?
7: C'est ce que fait savoir Lumière Singaï, coordinatrice de l'association Stop Suicide au Sud Kivu, à l'occasion de la célébration de la journée de la prévention du suicide. suicide jeudi 10 septembre 2026. Pour elle, la communauté devrait abandonner les préjugés autour du suicide et accompagner les personnes qui tentent d'y faire recours afin de les aider à comprendre leur situation et s'en sortir. Lumière Singaï recommande la tolérance envers les autres et surtout avoir l'esprit d'écoute sans juger lorsqu'une personne traverse un moment difficile. Il demande d'observer les personnes autour de nous car tout se manifeste à travers les comportements. Lumière Singaï.
8: Beaucoup de gens pensent que l'acte de se suicider, c'est une malédiction. Or, c'est un fait qui existe. Personne ne peut vouloir mettre fin à sa vie, mais il peut se mettre fin aux douleurs, à l'accumulation de problèmes, à l'accumulation des échecs. Et le mieux pour prévenir le suicide, c'est d'en parler. Mais aussi les proches, soyons attentifs aux changements, au comportement des autres. Vous pouvez voir quelqu'un s'isoler, ça doit interpeller les gens. Il y a des gens qui sont devenus trop dépressifs, anxieux, et à chaque situation, il est irrité. Vous lui dites bonjour et il vous demande bonjour pourquoi. Vous lui dites de manger, il refuse de manger. Normalement, vous devez l'approcher. Si c'est difficile pour vous de l'approcher, appelez un professionnel de santé mentale. Soyez attentifs, le pasteur, la famille, parce que la famille et les proches jouent un rôle très important dans la prévention des suicides.
7: De mars à juin 2026, 152 tentatives de suicide, dont 7 réussies, ont été répertoriées au sud Kivu. Les zones ayant enregistré plus de cas sont les territoires de Walungu et la commune de Bagira dans la ville de Bukavu, fait savoir la coordinatrice de l'association Stop Suicide.
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4: La suite de cette édition du journal, comme d'ailleurs annoncé au sommaire, 13 mois après son lancement, le processus de paix de Doha entre le gouvernement congolais et la FSM23 n'a atteint que 18,6% de mise en œuvre de ses engagements. C'est ce que révèlent les rapports d'évaluation de la mise en œuvre des engagements du dit processus publié par le baromètre des accords de paix en Afrique. Un rapport qui concerne la période allant du mois de juillet 2025 à août 2026. Les contenus avec Expedi Kialou.
9: Sur les 350 points évalués, 65 seulement ont été réalisés, indique ce rapport qui analyse trois principaux instruments, à savoir le mécanisme de libération des détenus, celui de supervision et de vérification du cessez-le-feu, ainsi que l'accord cadre de Doha pour un accord de paix global. Concernant les détenus, le mécanisme affiche un score de mise en œuvre de 25%, mais nuance les rapports si l'on considère les 477 personnes identifiées par les parties comme éligibles. Pour le compte de l'AFSAM23, seuls 15 détenus ont été libérés, soit un taux d'exécution de 3,1%. Le mécanisme de supervision et de vérification du cessez-le-feu atteint, lui, 13,3%, indique le baromètre des accords de paix en Afrique. Il estime que sa pleine opérationnalisation reste freinée par des difficultés liées notamment à la désignation des représentants, aux procédures et au déploiement des équipes. Néanmoins, une première mission de terrain dans le cadre du mécanisme conjoint de vérification élargie plus a toutefois été menée à Minembwe le 24 août 2026. Par ailleurs, l'accord cadre de Doha affiche un taux de mise en œuvre de 16,7%. Sur les 8 protocoles prévus, 2 ont déjà été conclus et intégrés à l'accord, tandis que les 6 autres restent en négociation. Le rapport relève plusieurs obstacles, notamment la persistance de la méfiance entre les parties, la poursuite des hostilités, lenteur des négociations et les retards dans la libération des détenus. Il évoque également les difficultés humanitaires et socio-économiques, ainsi qu'une coordination encore insuffisamment formalisée entre les processus de Doha et de Washington entre la RDC et le Rwanda. Malgré ce faible niveau d'exécution, le baromètre des accords de paix en Afrique note quelques avancées. Il cite notamment la mise en œuvre des principaux mécanismes juridiques et institutionnels, les consultations de Montreux en avril et août 2026, ainsi que l'implication croissante des États-Unis, de l'Union africaine, du Qatar, du Togo, de la Suisse, de la CIRGL et de la MONUSCO dans les efforts de paix.
4: Merci à vous, Expedi Kialou. Entre-temps, une pétition en circulation demande au gouvernement de la RDC de revoir sa mesure. Cependant, les activités académiques dans certaines institutions de Bukavu et Goma et la FSM23 de retirer ses actes de nomination pris le 29 mai, le 25 juin et le 7 août 2026. Disponible sur les plateformes numériques, cette pétition est initiée par les collectifs des enseignants, chercheurs, étudiants, cadres scientifiques et intellectuels des villes de Bukavu et Goma. À travers cette pétition, les signataires veulent obtenir la sanctuarisation absolue du cadre universitaire et appellent à la responsabilité des autorités, chacun selon son mandat pour obtenir
10: obtenir le retrait des actes décriés. Le souci est de sauver l'enseignement supérieur et universitaire pour l'année académique 2026-2027, ont dit que les initiateurs. Écoutons à ce sujet Emmanuel Fizi, un des membres du collectif à la base de cette pétition et assistant au département de sociologie de l'université officielle de Bukavu-Yobe.
11: De manière globale, il faut saisir que l'initiative tient compte de l'intérêt supérieur des étudiants et donc aussi des universitaires, s'il faut ainsi le dire, à notre niveau comme communauté scientifique, comme intellectuels, enseignants, étudiants. Donc, ces collectifs de personnes instruites avons estimé important de pouvoir lancer cette pétition avec des recommandations vraiment concrètes aux différentes parties, notamment à l'AFCM 23 et au gouvernement. Le premier, c'est la sanctuarisation de l'université et des universités. Parlons donc des établissements de l'ESU et nous voulons ici dire que les établissements de l'enseignement supérieur et universitaire doivent rester neutres dans la guerre qui se tient aujourd'hui. Autrement dit, ce ne sont pas des lieux de politisation. Voilà, c'est la première recommandation que nous lançons et à l'AFCM 23, et nous lui avons même demandé concrètement de pouvoir retirer ses décisions de nomination. À Kinshasa, nous avons recommandé principalement au ministère de l'ESU et recherche scientifique de pouvoir revoir sa mesure de suspension des activités dans les universités parce qu'une suspension qui prend ne serait-ce qu'une semaine entrave l'ensemble des activités.
10: Cette pétition vise à récolter d'ici la fin de la semaine en cours au moins 100 000 signatures, conclut notre source. L'intégralité de son intervention à suivre ce vendredi 11 septembre 2026 dans la rubrique Parlons-en. Et avant la deuxième partie de cette édition du journal, donc renforcer les capacités des journalistes et des membres des clubs de lecture dans la vérification de l'information et la lutte contre la désinformation, c'est l'objectif d'une formation organisée à Bukavu par les souverains libres. Cette formation réunit 12 participants, dont 9 membres des clubs de lecture et correspondants ruraux et 3 journalistes des souverains libres. N'est-ce pas Hélène Boudjeriri?
7: Pendant des jours, les participants sont outillés sur les techniques de vérification des informations qui circulent notamment sur les réseaux sociaux. Ils apprennent à identifier les sources fiables, à recouper les faits et vérifier les textes, images, vidéos et autres contenus avant leur diffusion. Pour la directrice du Souverain Libre, Claudine Lonvé, cette formation vise à renforcer les compétences des participants face à la multiplication des contenus non vérifiés. Elle revient sur les attentes de cette session.
12: Nous avons constaté qu'aujourd'hui, les réseaux sociaux occupent aujourd'hui une place importante dans l'accès à l'information. Malheureusement, sur les réseaux sociaux, il y a des fausses informations, mais il y a aussi des bonnes informations. Parce que s'il y a des fausses informations qui circulent et qui ne sont pas vérifiées sur les réseaux sociaux, ça peut influencer la perception des populations et alimenter la peur et la méfiance, mais aussi compromettre les efforts visant à promouvoir une information fiable, responsable, en contribuant à la cohésion sociale. Alors, c'est pour améliorer leurs pratiques de collecte, de vérification et de traitement de l'information que nous avons organisé cette formation.
7: La formation porte également sur le traitement des sons et l'écriture radiophonique, a précisé la directrice du Souverain Libre. Les participants sont ainsi initiés aux techniques de prise et de traitement audio, mais aussi à l'écriture adaptée aux exigences de la radio et des plateformes numériques. Philomène Bikouba, membre du club de lecture du Souverain Libre Katana et participante à la formation, explique ce qu'elle retient des techniques apprises.
13: Nous sommes très ravis d'apprendre comment faire les techniques de reportage sur terrain. On nous a appris comment on peut canaliser l'information, comment on peut les personnes de contact et surtout comment on peut relayer les informations avant de les vérifier et surtout de ne pas s'évaser sur les réseaux sociaux.
7: Cette formation de 2 jours se clôture le vendredi 11 septembre 2026. Elle s'inscrit dans le cadre du projet Journal indépendant, outil d'éducation populaire pour la consolidation de la démocratie, mise en œuvre par les souverains libres avec l'appui technique et financier de Wallonie-Bruxelles International, en partenariat avec IEX et Solidarité Santé Sud.
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10: Et en sport, le FC Les Aigles du Congo affronte ce vendredi 11 septembre à Kigali, capitale du Rwanda, l'armée patriotique rwandaise APR en match retour du premier tour des préliminaires de la Ligue des champions de la CAF. Vainqueur à l'aller sur les scores d'un but à zéro, les Aigles abordent ce match avec un avantage à consolider. Ce match est prévu au stade Amahoro à partir des 18h heure de Kigali, même heure à Bukavu. Juste après la rencontre, les Aigles du Congo comptent retourner directement en RDC à bord d'un vol affrété pour la circonstance. Cette opposition s'annonce rude entre les deux équipes à la quête d'une qualification pour le prochain tour de la compétition. Le contexte politique tendu entre la RDC et le Rwanda apportera également un piment à cette rencontre. Pour rappel, le match aller s'était déroulé au stade de Frédéric Okibasa Maliba de Lubumbashi sans la participation des fanatiques sur décision du Conseil de sécurité de la province du Haut-Katanga. En revanche, le match retour se disputera avec le public.
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10: Et avec vous, Hélène Boudjiri, et différents messages lancés à l'occasion de la journée de la prévention du suicide et les perturbations observées en ce début de la rentrée scolaire 2026-2027 font partie des sujets publiés par la presse locale jeudi 10 septembre 2026.
7: Débutons avec la journée de la prévention du suicide avec Djamboy RDC. Ce média écrit qu'à l'occasion de la journée mondiale de prévention du suicide, célébrée le 10 septembre 2026, des voix s'élèvent au sud que vous pour appeler la population à prendre soin de sa santé mentale, malgré les nombreuses difficultés auxquelles elle fait face. Parmi ces voix, celle de Barthélémy Akouze Bounadi, psychologue clinicien et président provincial de l'association Stop Suicide, qui invite les personnes confrontées à des moments difficiles à ne pas rester seuls avec leurs problèmes. Selon ces professionnels de santé mentale, l'accumulation des difficultés peut affecter l'équilibre psychologique d'une personne. Il encourage ainsi chacun à rester attentif à sa santé mentale et à chercher du soutien lorsque les épreuves deviennent difficiles à supporter. Il insiste particulièrement sur l'importance du dialogue et du soutien de l'entourage. Il appelle les personnes confrontées à une souffrance psychologique à éviter l'isolement et à se confier à quelqu'un en qui elles ont confiance, précise Djamboy RDC. Éducation, la Prunelle RDC revient sur la rentrée scolaire 2026-2027 qui reste perturbée dans plusieurs secteurs du territoire des Fizi, près de 10 jours après la reprise officielle des cours. Selon l'administrateur du territoire cité par ses médias en ligne, Sami Kalonji Badibanga, les affrontements dans plusieurs zones de l'entité ont empêché de nombreux élèves et enseignants de regagner leurs établissements. D'après l'autorité territoriale, la situation sécuritaire demeure particulièrement préoccupante dans certains secteurs où des combats opposeraient les FARDC appuyés par des groupes Ouazalendo à des combattants de la FCM-23. La Prunelle poursuit que les élèves ayant fui leur milieu d'origine lors des affrontements ne sont toujours pas en mesure de regagner leur localité. Certaines écoles seraient encore occupées par des personnes déplacées internes, tandis que d'autres auraient été détruites ou endommagées depuis le 2 juillet 2026. La situation affecte également les personnels enseignants, précise la Prunelle RDC. La crise sécuritaire continue également d'avoir des conséquences humanitaires. L'administrateur du territoire estime à environ 10 000 les nombre des personnes déplacées internes à Fizi, tout en affirmant que leurs conditions de vie restent précaires. Terminons avec ST News, qui reste dans le même secteur. À l'occasion de la Journée internationale pour la protection de l'éducation contre les attaques, célébrée le 9 septembre, le mouvement citoyen Machozi Araïa, contacté par ST News, appelle à une mobilisation collective pour préserver l'accès à l'école des enfants vivant dans les zones affectées par les conflits et les violences en RDC. Ces médias notent que, dans une déclaration rendue publique à cette occasion, le mouvement déplore les conséquences des violences sur le système éducatif. Des milliers d'enfants voient leur scolarité interrompue, tandis que certaines écoles sont endommagées ou transformées en abri pour des personnes déplacées. Les enseignants, de leur côté, continuent d'exercer dans des conditions particulièrement difficiles. Face à cette situation, Machozi Araïa invite les autorités, les acteurs armés, les organisations humanitaires, ainsi que les communautés à considérer la protection de l'éducation comme une responsabilité collective.
16: Un
10: un communiqué avant la fin de cette édition du journal. Le producteur de l'émission Musique Iwaki Christo Lumunguni des radios Maïndélé invite les présidents des groupes musicaux chrétiens indépendants, les artistes et musiciens gospel des carrières solo et les présidents des chorales de prendre part à une réunion organisée à leur intention au bureau de l'AMCC 6 Avenue Kindu, numéro 33, en face de la régie des Eaux-Villes. Ce dimanche 13 septembre 2026 à partir des 14h. Vu l'importance des points inscrits à l'ordre du jour, la présence, le respect des leurs pour tous sont vivement souhaités. On s'est fait à Bukavu les 10 septembre 2026. Tchaga Mubalama, opérateur culturel et producteur de l'émission, signe ses communiqués. Et c'est par cette note, mesdames, messieurs, que nous mettons fin à cette édition du journal sur Radio Maïndélé. Sa mise en onde était celle d'Alanzar. Au microphone pour la présentation, c'était bien moi, Omar Moudekereza. Au revoir.

0: messieurs, bonjour. Une pétition en circulation demande au gouvernement de la RDC de revoir sa mesure suspendant les activités académiques dans certaines institutions à Bukavu et à Goma et à l'AFC de retirer ses actes de nomination pris le 29 mai, le 25 juin et le 7 août 2026. Disponible sur les plateformes numériques, cette pétition est initiée par le collectif des enseignants, chercheurs, étudiants, cadres scientifiques et intellectuels des villes de Goma et Bukavu. À travers cette pétition, les signataires veulent obtenir la sanctuarisation absolue du cadre universitaire et appellent à la responsabilité des autorités, chacun selon son mandat, pour obtenir le retrait des actes décriés. À ce sujet, parlons-en, reçoit Emmanuel Fizi, un des membres du collectif à la base de cette pétition. Il est assistant au département de sociologie à l'Université officielle de Bukavu, UB. Monsieur Emmanuel Fizi, bonjour.
1: Bonjour, cher Expedi.
0: Vous êtes membre du collectif des enseignants, chercheurs, étudiants, cadres scientifiques et intellectuels de Bukavu et Goma. Vous avez rendu disponible une pétition pour la sauvegarde de l'enseignement supérieur et universitaire dans les provinces du Nord Kivu et du Sud Kivu en RDC, avec recommandations adressées tant à l'AFSAM23 qu'au gouvernement de la République, mais également à certaines organisations internationales. Quelles sont les recommandations pertinentes contenues dans votre document?
1: Mais de manière globale, il faut saisir que l'initiative tient compte de l'intérêt supérieur des étudiants et donc aussi des universitaires, s'il faut ainsi le dire, parce que nous le savons tous que depuis les 7, l'AFC a généralisé ses nominations dans les établissements de l'ESU public, au sud Kivu et au nord Kivu principalement. À Bukavu et Goma, eh bien, cela a pu occasionner à ce que le gouvernement central, au travers du ministère de l'ESU, puisse poser des actes justement répressifs qui aujourd'hui coûtent bien de choses à la population ici au sud Kivu et au nord Kivu. Et à notre niveau, comme communauté scientifique, comme intellectuel, comme vous venez de le dire, enseignants, étudiants, donc ces collectifs de personnes instruites avons estimé important de pouvoir lancer cette pétition avec des recommandations vraiment concrètes aux différentes parties, notamment à l'AFCM23 et au gouvernement.
0: Quelles sont les recommandations pertinentes?
1: Voilà, en termes de recommandations, nous avons dit clairement, vous trouverez que nous en avons autour de 5, mais concrètement, nous y allons par les faits. Le premier, c'est la sanctuarisation de l'université et des universités. Parlons donc des établissements de l'ESU, et nous voulons ici dire que les établissements de l'enseignement supérieur et universitaire doivent rester neutres dans la guerre qui se tient aujourd'hui. Autrement dit, ce ne sont pas des lieux de politisation. Voilà, c'est la première recommandation que nous lançons. Et à l'AFCM23, et nous lui avons même demandé concrètement de pouvoir retirer ses décisions de nomination, principalement celle 17. Mais nous avons aussi tenu compte, je ne sais pas 17 août, mais nous avons aussi tenu compte de ces décisions du mois de mai et juin 2026 qui ont été effectuées à l'Université de Goma et à l'ISTEM Bukavu. Donc nous avons tenu à ce que l'AFC retire.

0: cette décision. À Kinshasa, nous avons recommandé principalement au ministère de l'ESU et recherche scientifique de pouvoir revoir sa mesure de suspension des activités dans les universités, parce que une suspension qui prend ne serait-ce qu'une semaine entrave l'ensemble des activités. Nous avons vécu Covid-19, aujourd'hui on a du mal à avoir des vacances par exemple. Alors la suspension des activités dans nos universités, instituts supérieurs à Goma et à Bukavu, aujourd'hui devra être révisitée par le ministère. Nous n'exigeons pas que toutes les sanctions soient retirées, mais qu'on révise justement ce qui rentre dans l'intérêt général des étudiants et de toute la communauté universitaire. Ce sont là les grandes recommandations au gouvernement et à l'AFC. Bien sûr qu'il y a d'autres recommandations qui viennent par la suite, où j'ai parlé de la sanctuarisation des universités, c'est-à-dire qu'on les écarte de tout ce qui est politique, de tout ce qui est militaire. Voyez-vous ? Deuxième des choses...
1: S'il faut écarter ces établissements d'enseignement supérieur à l'université, comment ils seront administrés ? Parce que nous savons que souvent la politique dicte l'administration. C'est souvent la politique qui rôde tout autour de l'administration. Comment vous entrevoyez la gestion administrative de ces institutions s'il faut les détacher du cadre politique?
0: Voilà, les détacher du cadre politique ne signifie pas les détacher du cadre institutionnel. Et dans ce cadre ici, nous avons rappelé qu'il existe la loi cadre de 2014 qui structure, qui définit dans quelle mesure ou de quelle façon les établissements de l'ESU doivent être gérés. Les recteurs, les directeurs généraux doivent être élus au suffrage direct par leur père. C'est ce qui est consacré dans la loi cadre. Et nous avons dit, pour les cas du Nord Kivu, du Sud Kivu, de Goma et Bukavu particulièrement, où nous savons déjà qu'il y aura une crise de légitimité parfois, qu'il y aura des tensions entre les partis, si Kinshasa arrivait à nommer de nouveaux recteurs ou je ne sais qui, et où si l'AFC le faisait, nous exigeons alors ici qu'on recourt à la loi cadre, qui, elle, permettrait que l'on gère cette tension en toute impartialité. Donc l'élection du responsable des premiers des universités et des instituts supérieurs. Nous parlons ici du directeur général et du recteur qui serait élu au suffrage universel par leur père. Nous parlons principalement des professeurs. Voyez-vous, ça c'est la recommandation que nous donnons, avec même des mesures d'accompagnement. Il faut que le comité international de la Croix-Rouge, qui aujourd'hui est impliqué en tant qu'acteur humanitaire dans la gestion des tensions entre les parties, la gestion humanitaire de la crise, puisse intervenir par exemple dans le cadre de la supervision de ces élections. Donc nous avons proposé cela comme mécanisme premier qui permettra que ces universités, ces instituts supérieurs à Goma et à Bukavu continuent à fonctionner normalement et d'ailleurs en respectant la loi cadre dont nous parlons ici, puisque de part et d'autre, même s'il est vrai que dans le contexte qui est en RDC aujourd'hui,

0: et suspendu par après et retiré des listes des payes. Est-ce que vous avez proposé un sort particulier à cette catégorie d'intervenants dans le secteur de l'enseignement supérieur universitaire? Les uns ont été nommés, les autres ont été retirés.
1: Alors, vous trouverez que notre démarche s'inscrit dans une certaine urgence, c'est celle de sauver l'année académique 2025-2026 et 2026-2027. Voyez-vous? Et donc, tout ce qui nous motive personnellement, donc que je dis en tant que collectif ici, c'est que nous arrivions à relancer les activités normalement que les étudiants n'échouent pas, que nous n'ayons pas encore d'autres bandits sur la rue, et que ces autres qui ont besoin de leurs documents puissent les trouver facilement et que donc les systèmes académiques et universitaires continuent à fonctionner normalement. Quant au sort de ces compatriotes, de ces responsables par exemple qui ont été sanctionnés par Kinshasa, là, nous espérons que tout ce qui est en train d'être envisagé en termes de dialogue, de concertation à droit et partout permettra de prendre en compte leur sort.
0: En initiant l'initiative d'une pétition, vous vous attendez, certes, vous avez adressé des recommandations, mais quelle est la cible que vous voulez atteindre à travers cette pétition? À quelle autorité elle sera adressée directement et par quel mécanisme elle vous permettra peut-être d'atteindre les résultats auxquels vous vous attendez anticipativement?
1: Oui, dans notre pétition qui est déjà en ligne, comme je l'ai dit, nous avons été très clairs pour que tous les signataires sachent dans quoi ils sont et à qui elle sera adressée. Premièrement, elle est adressée au ministère de l'ESU, de l'enseignement supérieur et universitaire et recherche scientifique en République démocratique du Congo et donc au gouvernement. Deuxièmement, à l'AFC M23. Parce que ce sont là les deux acteurs qui font aujourd'hui que les systèmes académiques universitaires dysfonctionnent. Et la lettre, ou plutôt la pétition, leur est adressée avec toutes les recommandations, mais avec des copies aussi à des organisations internationales. Et nous avons même copié, vous le verrez, le secrétaire général de l'Organisation des Nations Unies. Nous avons copié, n'est-ce pas, la responsable de l'UNESCO. Nous copions les CICR que nous avons d'ailleurs ici cités pour pouvoir accompagner le processus des remises, des reprises des activités. Et donc, ils sont nombreux et nous copions, ne l'oublions pas aussi, la représentation nationale. Nous avons le président du Sénat qui est copié et le président de l'Assemblée nationale et donc tout notre Parlement, afin que les uns les autres puissent savoir ce qui se passe et puissent agir. Parce que nous disons, copie pour information et action.
0: Comment faire pour signer la pétition?
1: Alors la pétition, nous nous sommes adaptés aux nouvelles technologies de l'information et de la communication. Les contextes sécuritaires, nous le savons aussi, ne permettent pas qu'on atteigne tout le monde comme ça pour signer à la main. La pétition sera signée en ligne au travers du lien que nous avons partagé, que nous partageons ici. Le code QR est également là et qu'on peut trouver. En tout cas, c'est déjà partagé sur les différentes plateformes, mais sur change.org principalement. Et donc toute personne ayant une petite connexion Internet pourra signer. Les étudiants signent, les professeurs signent, les chefs de travaux, les assistants, les chercheurs indépendants aussi, et toutes ces personnes de bonne foi qui veulent à ce que les universités à Bukavu et à Goma continuent de fonctionner pour l'intérêt général de la population civile et de nos étudiants, loin de toute velléité ou de toute tentative de guerre. Donc, nous ne sommes pas débutants de guerre à l'université.
0: Vous voulez atteindre au moins combien de signatures?
1: Le minimum, hein, c'est 100 000 signatures, je voulais dire ici. Et tout est en train d'être fait pour que à la fin de cette semaine, l'essentiel soit fait. Donc, l'implication de tous s'avère importante.
0: Emmanuel Fizi, nous vous disons merci.
1: C'est à nous de vous remercier, cher Expedi.
2: 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Bon, auditrice auditeur de Radio Maendeleo, sans pour autant tarder, on va devoir vous présenter en plus bref la rubrique météo d'aujourd'hui dans la ville de Bukavu. Le ciel est globalement nuageux ce matin avec une température de 20 degrés actuellement, ressentie à 25 degrés. Toutefois, le ciel devrait progressivement s'éclaircir au cours de la matinée avec 20 degrés à 8h, 24 degrés à 9h et jusqu'à 26 degrés vers 11h. Ensuite, les nuages feront leur retour. Une faible pluie est possible autour de midi avec une probabilité de 30%. Dans l'après-midi, la température devrait atteindre 27 degrés avec un autre faible risque de pluie vers 14h estimé à 20%. En soirée, le mercredi

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La famille Bajambaka Batera Emmanuel a la profonde douleur d'annoncer aux membres de la famille, à mes connaissances, à tous ceux qui l'ont connu, notamment à Bukavu, Katana, Kaungu, Goma, Kinshasa, Kisangani et partout ailleurs, le décès de leur cher père, Bajambaka Batera Emmanuel, décès survenu le mercredi 9 septembre 2026 vers 4h à l'hôpital provincial général de référence de Bukavu, de suite d'une longue maladie. Dans cette douloureuse épreuve, la famille s'en remet à la volonté des dieux tout-puissants et lui demande d'accueillir auprès de lui l'âme de son serviteur Bajambaka Batera Emmanuel. Que le Seigneur, dans sa miséricorde infinie, lui accorde le repos éternel et console tous ceux qui laissent dans la douleur. Le Seigneur a donné, le Seigneur a repris, que le nom du Seigneur soit béni. Job, 1er chapitre, 21 verset. Lieu de deuil et recueillement, les deuils s'étendent depuis le mercredi 9 septembre 2026 sur avenue de la Montagne, numéro 40B, Gouba, quartier Nalukemba, ville de Bukavu. Les membres de la famille, amis, connaissances et proches sont invités au recueillement au même lieu le jeudi 10, vendredi 11 et samedi 12 septembre 2026. Dimanche 13 septembre 2026, méditation et prière avec la chérie KCV et la chorale Saint-Joseph, programme des obsèques. Lundi 14 septembre 2026, 6h30, arrivée à la morgue de l'hôpital provincial général de référence de Bukavu. 6h30, 7h30, levée du corps et départ pour la paroisse Saint-Pierre Claver de Ngouba. 9h à 11h30, messe de requiem à la paroisse Saint-Pierre Claver de Ngouba. 11h30, 14h30, départ pour Katana Kaungu, Chidjo 2 et Inhumation. 14h30 à 16h30, retour à Bukavu, au banc de consolation au domicile familial, avenue de la Montagne, numéro 40B, Ngouba, quartier Nalukemba. La famille remercie toutes les personnes qui, par leur prière, leur présence, leur message et leur soutien moral, l'accompagneront durant cette douloureuse épreuve. Que son âme repose en paix et que la terre de nos ancêtres lui soit douce. Ainsi fait à Bukavu, le 9 septembre 2026, pour la famille, docteur Muhunjuka Bajambaka Bilos, fils du défunt, signe ses communiqué. Profondément concerné par la tragédie survenue à Founou, dans la ville de Bukavu, une vingtaine de jeunes élèves ont perdu la vie dans un incendie. L'ancien gouverneur du Sud-Kivu et député national élu du territoire d'Idjuit, Ongwa Bijikasi, exprime sa profonde compassion aux familles éprouvées. Dans ce contexte où la ville de Bukavu est déjà durement frappée par plusieurs drames, Ongwa Bijikasi déplore la perte de ses jeunes vies, estimant que cette tragédie meurtrit toute la communauté et prive la société de nombreuses promesses pour l'avenir. Il adresse ses condoléances aux familles endeuillées et prie pour le repos des âmes des victimes. L'ancien gouverneur du Sud-Kivu pense également aux besoins actuellement pris en charge, aux blessés actuellement pris en charge et leur souhaite un prompt rétablissement. Enfin, Tonga Bijekasi partage la douleur des parents, des familles et de l'ensemble de la communauté de Bukavu face à ces drames qu'il qualifie de cruels. Tonga Bijekasi, député national élu d'Idjui, ancien gouverneur de la province du Sud-Kivu, signe ses communiqués. 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

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La rentrée académique est prévue le 15 octobre 2026. 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Le vice-recteur aux affaires académiques, professeur docteur ingénieur Aimé Erika Zibissi, moi, signe ses communiqués. 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

0: Heureux anniversaire de mariage, 17 ans déjà, allons-y, la maman Hélène. Allez, marche. Joyeux anniversaire, c'était hier, voilà, 17 ans déjà, avec 17 jours à l'an. Joyeux anniversaire encore, nous allons compatir Radia Baraka. Voilà, c'était Roland Mitraez 007 dans Joyeux anniversaire. Nous avons encore un Kishereke à nous, ce qu'on a nous, ce qu'on a nous, ce qu'on a mariage, c'est ça que c'est à Lanzar, une fois à Djana, les 17 années déjà, déjà dans les 10 ans, 17 années déjà, 17 ans de mariage, joyeux anniversaire. Pour moi, les vœux, t'as encore que tu fasses, alors le soukou, moi, vous allez, là, on vit les villes, tu n'as pas envie, tu n'as pas attaqué, joyeux anniversaire. Allons-y, 2009, 2026, voilà, 17 ans. Joyeux anniversaire de mariage, cher partenaire à Lanzar. Nous avons encore que tu fasses Sakama Naizi. Natimo, samedi, nous avons dit qu'à combien de monsieur Jared de Maïndele, tu as atelier à Bassi Matanga, je vais Baki, qui sera pour toi, c'est qui ça, quoi, musique, il a dit sa tête en bas, quoi, tiens, mon lingua, à ta quoi, que tu te quittes dans le studio, quoi, tu l'as quoi, tu l'as, qui pindi, odi, mouta, ane. 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Domaine des sciences économiques et de gestion, sciences économiques, orientation économique, développement économique public, sciences de gestion, orientation, gestion financière. Le domaine des lettres, langues et arts, informatique, de gestion et anglais des affaires, langue informatique appliquée aux affaires et au commerce, lettres, langues et civilisation anglaise, lettres, langues et civilisation française, domaine des sciences de la santé, il y a médecine, il y a pharmacie, ainsi que santé publique, domaine des sciences de l'homme et de la société, avec sociologie, sciences de l'information et de la communication, il y a journalisme, multimédia et communication des organisations, ainsi que la philosophie, domaine des sciences et technologies, nous citons la biologie, la géologie et les sciences de gestion et de l'environnement, domaine des sciences agronomiques et environnement, nous citons eau et forêt, la production animale, les productions végétales, domaine des sciences psychologiques et de l'éducation, psychologie clinique, psychologie du travail, master professionnel en psychothérapie, école de mine, génie minier, génie métallurgique, génie du pétrole et du gaz, orientation, forage et production, pétrochimie et raffinage, génie civil, orientation, structure et ouvrage d'art, hydraulique et construction hydraulique, école de criminologie, nous avons sécurité intérieure et criminologie économique et environnementale. Ainsi fait à Bukavu, le 24 juillet 2026, le secrétaire général académique, Munenge Mudagi Florent, professeur Sino, s'est communiqué. 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Fête à Bukavu le 6 juillet 2026. 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C'est signé le 24 août 2026, le secrétaire général académique Roméo Bagouma Machali, chef des travaux, signe ses communiqués. Les promoteurs de l'émission Musique Iwaki Christo, ou le Mbonungu de Radio Maindeleo, invitent le président des groupes musicaux chrétiens indépendants, les artistes et musiciens gospel des carrières solo et les présidents de chorale de prendre part à une réunion organisée à leur intention au bureau des MCC 6 Avenue Kindu, numéro 33, en face de la régie des eaux villes de Bukavu, le dimanche 13 septembre 2026, à partir des 14h. Vu l'importance des points inscrits à l'ordre du jour, la présence et le respect de l'heure pour tous sont vivement souhaités. Ainsi fait à Bukavu, le 10 septembre 2026, Chaga Mobalama, opérateur culturel et producteur de l'émission, signe ses communiqués. 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

0: 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Les projets maintenant qui est maintenant en cours, ça vient d'Oliza. Nous avons un problème de notre route. 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

0: Merci beaucoup. 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
1: Il est exactement 12h dans le studio de Radio Mandiléo. Mesdames, mesdames et messieurs, merci encore une fois de suivre votre radio pour vous informer. Et ce journal est présenté par Sosten Birale, mise en onde par Benjamin Moressa. Le sommaire de ce radio-journal. Un gigantesque incendie fait plus de 27 morts, en majorité des élèves, le jeudi sur avenue Kacheke 3, au quartier Boulo-Kacha, dans la ville de Bukavu. Au chapitre de réaction, les autorités de l'FCM23 annoncent les premières mesures prises à la suite de cet incendie. Une pétition en circulation demande au gouvernement de la République démocratique du Congo suspendant les activités académiques dans certaines institutions à Bukavu et à Goma et à l'FCM23 de retirer ses actes de nomination des membres des comités de gestion dans certaines universités et instituts supérieurs de Bukavu et de Goma. Et en page de sport, les FC Les Aigles du Congo affrontent ce vendredi à Pair du Rwanda au stade Amahoro de Kigali pour les préliminaires de la Ligue des champions de la Confédération africaine de football.

0: d'État et de ce radio journal. Et plus de 27 personnes, la majorité des élèves, sont mortes dans un gigantesque incendie qui s'est déclaré dans l'avant-midi de jeudi 10 septembre 2026 sur avenue Kacheke 3 au quartier Bourokacha dans la commune de Baguira. Cet incendie a également réduit en centre plus de 500 maisons et d'autres détruites pour limiter la propagation du feu. De Bourokacha, où il s'est rendu pour le compte de Radio Mandelo, Alec Abikan propose ce reportage.
1: Il est 11h15. Nous sommes sur avenue Kacheke 3 au quartier Bourokacha. Mains à la joue et larmes aux yeux, des centaines d'habitants, notamment les victimes, les femmes ayant perdu leurs enfants et bébés matériels, affichent un visage plein de tristesse, chagrin et désolation. Dans les lots des infrastructures frappées, deux écoles dont l'école

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1: C'est grâce aux efforts des habitants que certains sont extrêmes et déjà affaiblis par la force des flammes. Transférés dans l'une des structures médicales pour des soins d'urgence, des dizaines d'entre eux n'ont pas survécu, indique le chef des quartiers Bouolo-Kacha. Jusqu'à 15h des jeudi 10 septembre 2026, au moins 27 corps ont été recensés avant leur transfert à la morgue grâce aux ambulances mobilisées pour ce faire. D'autres élèves seraient dans les comas alors que d'autres suivent des traitements appropriés. Survenu aux environs des 8h, il a fallu moins d'une heure pour voir l'immensité des dégâts causés par ces feux, indique le chef du quartier Bouolo-Kacha, Mugaru Kabudouge Patrice.
2: Le feu est venu de Mossala, dans la commune de Kadoutou. Bilan, plus de 500 maisons calcinées, 27 morts. Les autres morts, c'est un bilan provisoire. Le reste, nous attendons pour voir s'il y a des gens qui sont dans les maisons. On va voir. Nous voyons que beaucoup de maisons qui sont calcinées, beaucoup de personnes restent à l'extérieur.
3: Les morts, comment ils ont été évacués?
2: Les ambulances de l'hôpital général chez Boulambo, celui de chez Omer, ils ont fait un bon travail malgré tout.
1: De l'autre côté, plusieurs parents courant dans tous les sens étaient toujours à la recherche de leurs enfants qui ne répondaient pas à l'appel. Pour les sinistrés, c'est la fin de plusieurs années d'économie, mais aussi des espoirs nourris à travers leurs enfants décédés tragiquement. Ils demandent aux autorités et aux personnes de bonne volonté de leur venir en aide. L'un d'eux en parle.
4: On ne sait plus d'où viendra des aides en faveur des sinistrés. On ne sait plus même où aller. Que les autorités agissent en urgence, surtout en faveur des familles dont leurs enfants sont décédés et d'autres blessés. Plusieurs enfants sont même disparus de leur famille jusqu'à présent. Nous attendons une visite des autorités.
1: Dans cette douleur, les sinistrés se préparent déjà à passer leur première nuit à la belle étoile, loin du luxe de leur maison, mais aussi à faire les deux de leurs proches disparus dans cette catastrophe.
5: Entre-temps, l'HCM23 fait état de 24 morts et 29 personnes prises en charge dans des structures médicales à la suite du grave incendie qui a ravagé plusieurs habitations hier jeudi 10 septembre ici à Bukavu. Dans un communiqué signé par Laurence Kenuka, chef du département de la communication et porte-parole de l'HCM23, le mouvement précise que 19 filles et 5 garçons figurent et parmi les personnes décédées et parmi les 29 blessés pris en charge, 21 personnes sont en soins intensifs, dont 17 à l'hôpital général.

0: reprises à la suite de cet incendie meurtrier à Bukavu. La cellule de communication du gouvernorat du Sud-Kivu rapporte que le gouverneur de province, Patrick Boussou-Bangui, a interrompu sa mission d'itinérance à Kalehe et Massissi pour regagner le chef-lieu de la province. Il a instruit le conseil provincial de sécurité sous la conduite du vice-gouverneur Dunia Masumbuko Bengedous de se réunir en urgence. Un comité de crise a par ailleurs été mis en place. Il doit notamment identifier les familles des victimes et les responsables des établissements scolaires concernés, mais également assurer le suivi de la prise en charge des blessés. De leur côté, les autorités politico-militaires de l'AFC-AM23 se sont rendues sur les lieux du drame avant de visiter les blessés à l'hôpital général de référence de Bukavu. Le gouvernorat annonce également l'organisation des funérailles dignes pour les victimes et la prise en charge des blessés. La cellule de communication rapporte enfin que l'AFC-M23 déplore la persistance des incendies à Bukavu et met plutôt en cause les constructions anarchiques qu'elle présente comme un héritage du pouvoir de Kinshasa.
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0: La suite de ce radio-journal. Une pétition en circulation demande au gouvernement de la République démocratique du Congo de revoir sa mesure suspendant les activités académiques dans certaines institutions à Bukavu et à Goma et à l'AFCM 23 de retirer ses actes de nomination pris le 29 août, le 25 juin et le 7 août 2026. Disponible sur les plateformes numériques, cette pétition est initiée par le collectif des enseignants, chercheurs, étudiants, cadres scientifiques et intellectuels des villes de Bukavu et de Goma. À travers cette pétition, les signataires veulent obtenir la centralisation absolue du cadre universitaire et appellent à la responsabilité des autorités et chacun selon son mandat pour obtenir le retrait des actes décriés. Le souci est de sauver l'enseignement supérieur universitaire pour l'année académique 2026-2027, indiquent les initiateurs. Écoutons à ce sujet Emmanuel Mfizi, un des membres du collectif à la base de cette pétition et assistant au département de sociologie de l'université officielle de Bukavu.
2: De manière globale,

mise en œuvre de 25%, mais nuance les rapports si l'on considère les 477 personnes identifiées par les partis comme éligibles. Pour le compte de l'AFSAM 23, seuls 15 détenus ont été libérés, soit un taux d'exécution de 3,1%. Le mécanisme de supervision et de vérification du cessez-le-feu atteint, lui, 13,3%, indique le baromètre des accords de paix en Afrique. Il estime que sa pleine opérationnalisation reste freinée par

0: Samuel Lingua de l'Université catholique de Bukavu. Cet appel intervient après les menaces de déguerpissement forcé des occupants et même les déplacements de vendeurs de planches et sticks d'arbres qui y exerçaient. Dans une communication à la presse, Samu Jean Tekungula, faisant fonction du bureau de coordination de la société civile du Sud-Kivu, estime que le contexte actuel impose que les acteurs dans les conflits trouvent une solution qui ne peut pas créer des tensions. Il rappelle qu'un dossier en justice ne devrait être clos par la force ou les menaces, d'où l'appel à plus de sagesse. Samy Jean Takimboula en parle.
1: Nous avons voulu plaider auprès des autorités compétentes, particulièrement l'autorité provinciale et le gouverneur des provinces, de voir la mesure possible comment il peut atténuer cette tension et de regarder les intérêts de la population. Étant donné que la population et qui habite l'espace de la concession Kisumu Fanzal, il y a plusieurs familles qui habitent l'endroit. Nous, comme société civile bureau de coordination, nous voulons à ce que l'autorité provinciale puisse diligenter une commission composé si pas par les acteurs de la société civile, les techniciens de cadastre, des affaires foncières, ainsi bien les parties en conflit. Nous réunir afin d'échanger et de comprendre bien les dossiers et qui a raison, qui n'en a pas. Et peut-être, à la mise possible, comment les départager. Mais nous sommes aussi chrétiens. Nous aimerions interpeller la conscience de l'archidiocèse de Bukavu, bien entendu, la situation de Fanzal. Ce n'est pas le moment de se tirailler entre brebis et bergers.
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0: Les FC, les Aigles du Congo affrontent ce vendredi 11 septembre 2026 à Kigali, capitale du Rwanda. L'armée patriotique rwandaise a perdu un match au retour du premier tour des préliminaires de la Ligue des champions de la Confédération africaine de football. Vainqueur à l'aller sur le score d'un but à zéro, les Aigles abordent ce match avec un avantage à consolider. Et ce match est prévu au stade Amahoro à partir de 18h, heure de Kigali, même heure à Bukavu. Juste après la rencontre, les Aigles du Congo comptent retourner directement en République démocratique du Congo à bord d'un vol affrété pour la circonstance. Cette opposition s'annonce rude entre les deux équipes à la quête d'une qualification pour les prochains tours de la compétition. Le contexte politique tendu entre la RDC et le Rwanda apportera également un piment à cette rencontre. Et pour rappel, le match aller s'était déroulé au stade Frédéric Kibasa Maliba de Lubumbashi sans participation des fanatiques sur les décisions du Conseil de sécurité de la province du Haut-Katanga. Et en revanche, le match retour va se disputer avec le public. Nous clôturons ce journal par ce communiqué de compassion du député national Théo Ngwabidje, ex-gouverneur du Sud-Kivu. Nous sommes profondément concernés par la tragédie de Chimpunga, où une vingtaine de jeunes élèves ont perdu la vie lors d'un incendie dans la ville déjà sinistrée, voire s'éteindre des si jeunes existences. Brise nos cœurs. C'est toute notre communauté qui se retrouve meurtrie dans ce qu'elle a de plus cher et privée de ses promesses de demain. Que leurs âmes reposent en paix et mes condoléances attristées aux familles éplorées. Toutes mes pensées accompagnent les blessés qui luttent sur leur lit de souffrance. Et que

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Communiqué de compassion du député national Teongwa Bijikasi, gouverneur honoraire du Sud-Kivu. Nous sommes profondément consternés par la tragédie de Chimpunda où une vingtaine de jeunes élèves, ont perdu la vie lors d'un incendie dans une ville déjà sinistrée. Voir s'éteindre des si jeunes existences brise mon cœur. C'est toute notre communauté qui se retrouve meurtrie dans ce qu'elle a de plus cher, privée de ses promesses, des demandes que leurs âmes reposent en paix, et mes condoléances attristées aux familles éplorées. Toutes mes pensées accompagnent les blessés qui luttent sur leur lit de souffrance, à que la guérison leur soit rapide. Du fond du cœur, je partage l'immense douleur des parents de Bukavu, des familles et de ses enfants écoliers, spectateurs impuissants de ces drames si cruels. Teongwa Bidje, député national, gouverneur honoraire du Sud Kivu, signe ses communiqués. 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

0: Madame, Monsieur, bonjour. Une pétition en circulation demande au gouvernement de la RDC de revoir sa mesure suspendant les activités académiques dans certaines institutions à Bukavu et à Goma et à l'AFC de retirer ses actes de nomination pris le 29 mai, le 25 juin et le 7 août 2026. Disponible sur les plateformes numériques, cette pétition est initiée par le collectif des enseignants, chercheurs, étudiants, cadres scientifiques et intellectuels des villes de Goma et Bukavu. À travers cette pétition, les signataires veulent obtenir la sanctuarisation absolue du cadre universitaire et appellent à la responsabilité des autorités, chacun selon son mandat, pour obtenir le retrait des actes décriés. À ce sujet, parlons-en, reçoit Emmanuel Fizi, un des membres du collectif à la base de cette pétition. Il est assistant au département de sociologie à l'Université officielle de Bukavu, UOB. Monsieur Emmanuel Fizi, bonjour.
1: Bonjour, cher Expedi.
0: Vous êtes membre du collectif des enseignants, chercheurs, étudiants, cadres scientifiques et intellectuels de Bukavu et Goma. Vous avez rendu disponible une pétition pour la sauvegarde de l'enseignement supérieur et universitaire dans les provinces du Nord Kivu et du Sud Kivu en RDC, avec recommandations adressées tant à l'AFSAM23 qu'au gouvernement de la République, mais également à certaines organisations internationales. Quelles sont les recommandations pertinentes contenues dans votre document?
1: Mais de manière globale, il faut saisir que l'initiative tient compte de l'intérêt supérieur des étudiants et donc aussi des universitaires, s'il faut ainsi le dire, parce que nous le savons tous que depuis le 7, l'AFC a généralisé ses nominations dans les établissements de l'ESU public, hein, au sud Kivu et au nord Kivu, principalement à Bukavu et Goma. Eh bien, cela a pu occasionner à ce que le gouvernement central, au travers du ministère de l'ESU, puisse poser des actes justement répressifs qui aujourd'hui coûtent bien de choses à la population ici au sud Kivu et au nord Kivu. Et à notre niveau, comme communauté scientifique, comme intellectuel, comme vous venez de le dire, enseignants, étudiants, donc ces collectifs de personnes instruites avons estimé important de pouvoir lancer cette pétition avec des recommandations vraiment concrètes aux différentes parties, notamment à l'AFCM23 et au gouvernement.
0: Quelles sont les recommandations pertinentes?
1: Voilà, en termes de recommandations, nous avons dit clairement, vous trouverez que nous en avons autour de 5, mais concrètement, nous y allons par les faits. Le premier, c'est la sanctuarisation de l'université et des universités. Parlons donc des établissements de l'ESU, et nous voulons ici dire que les établissements de l'enseignement supérieur et universitaire doivent rester neutres dans la guerre qui se tient aujourd'hui. Autrement dit, ce ne sont pas des lieux de politisation. Voilà, c'est la première recommandation que nous lançons. Et à l'AFCM23, et nous lui avons même demandé concrètement de pouvoir retirer ses décisions de nomination, principalement celle 17. Mais nous avons aussi tenu compte, je ne sais pas, du 7 août, mais nous avons aussi tenu compte de ces décisions du mois de mai et juin 2026 qui ont été effectuées à l'Université de Goma et à l'ISTEM Bukavu. Donc nous avons tenu à ce que l'AFC retire ces décisions. À Kinshasa, nous avons recommandé principalement au ministère de l'ESU et recherche scientifique de pouvoir revoir sa mesure de suspension des activités dans les universités, parce qu'une suspension qui prend ne serait-ce qu'une semaine entrave l'ensemble des activités. Nous avons vécu Covid-19, aujourd'hui on a du mal à avoir des vacances par exemple. Alors, la suspension des activités dans nos universités instituts supérieurs à Goma et à Bukavu aujourd'hui devra être révisitée par le ministère. Nous n'exigeons pas que toutes les sanctions soient retirées, mais qu'on révise justement ce qui rentre dans l'intérêt général des étudiants et de toute la communauté universitaire. Ce sont là les grandes recommandations au gouvernement et à l'AFC. Bien sûr qu'il y a d'autres recommandations qui viennent par la suite, où j'ai parlé de la sanctuarisation des universités, c'est-à-dire qu'on les écarte de tout ce qui est politique, de tout ce qui est militaire. Voyez-vous, deuxième des choses...
0: S'il faut écarter ces établissements d'enseignement supérieur à l'université, comment ils seront administrés? Parce que nous savons que souvent la politique dicte l'administration, c'est souvent la politique qui rôde tout autour de l'administration. Comment vous entrevoyez la gestion administrative de ces institutions s'il faut les détacher du cadre politique?
1: Voilà, les détacher du cadre politique ne signifie pas les détacher du cadre institutionnel. Et dans ce cadre ici, nous avons rappelé qu'il existe la loi cadre de 2014 qui structure, qui définit dans quelle mesure ou de quelle façon les établissements de l'ESU doivent être gérés. Les recteurs, les directeurs généraux doivent être élus au suffrage direct par leur père. C'est ce qui est consacré dans la loi cadre. Et nous avons dit, pour les cas du Nord Kivu, du Sud Kivu, de Goma et Bukavu particulièrement, où nous savons déjà qu'il y aura une crise de légitimité parfois, qu'il y aura des tensions entre les partis, si Kinshasa arrivait à nommer de nouveaux recteurs ou je ne sais qui, et où si l'AFC le faisait, nous exigeons alors ici qu'on recourt à la loi cadre, qui, elle, permettrait que l'on gère cette tension en toute impartialité. Donc l'élection du responsable des premiers des universités et des instituts supérieurs. Nous parlons ici du directeur général et du recteur qui serait élu au suffrage universel par leur père. Nous parlons principalement des professeurs. Voyez-vous, ça c'est la recommandation que nous donnons avec même des mesures d'accompagnement. Il faut que le comité international de la Croix-Rouge, qui aujourd'hui est impliqué en tant qu'acteur humanitaire dans la gestion des tensions entre les parties, la gestion humanitaire de la crise, puisse intervenir, par exemple, dans le cadre de la supervision de ces élections. Donc, nous avons proposé cela comme mécanisme premier qui permettra que ces universités, ces instituts supérieurs à Goma et à Bukavu continuent à fonctionner normalement et d'ailleurs en respectant la loi cadre dont nous parlons ici, puisque de part et d'autre, même s'il est vrai que dans le contexte qui est en RDC aujourd'hui, on ne sait pas tout exiger à la fois, mais de part et d'autre, nous savons que les responsables des universités et des instituts supérieurs devaient être élus.
2: Et à ce stade, quel sera le sort de ceux qui ont été nommés et suspendus par après et retirés des listes des payes? Est-ce que vous avez proposé un sort particulier à cette catégorie d'intervenants dans le secteur de l'enseignement supérieur et universitaire? Les uns ont été nommés, les autres ont été retirés.
1: Alors, vous trouverez que notre démarche s'inscrit dans une certaine urgence, c'est celle de sauver l'année académique 2025-2026 et 2026-2027. Voyez-vous? Et donc, tout ce qui nous motive personnellement, donc je dis en tant que collectif ici, c'est que nous arrivions à relancer les activités normalement, que les étudiants ne chôment pas, que nous n'ayons pas encore d'autres bandits sur la rue, et que ces autres qui ont besoin de leurs documents puissent les trouver facilement, et que donc les systèmes académiques et universitaires continuent à fonctionner normalement. Quant au sort de ces compatriotes, de ces responsables, par exemple, qui ont été sanctionnés par Kinshasa, nous espérons que tout ce qui est en train d'être envisagé en termes de dialogue, de concertation à Doha et partout permettra de prendre en compte leur sort.
2: En initiant l'initiative d'une pétition, vous vous attendez, certes, vous avez adressé des recommandations, mais quelle est la cible que vous voulez atteindre à travers cette pétition? À quelle autorité elle sera adressée directement et par quel mécanisme elle vous permettra peut-être d'atteindre les résultats auxquels vous vous attendez anticipativement?
1: Oui, dans notre pétition qui est déjà en ligne, comme je l'ai dit, nous avons été très clairs pour que tous les signataires sachent dans quoi ils sont et à qui elle sera adressée. Premièrement, elle est adressée au ministère de l'ESU, de l'enseignement supérieur et universitaire et recherche scientifique à la République démocratique du Congo et donc au gouvernement. Deuxièmement, à l'AFC M23. Parce que ce sont là les deux acteurs qui font aujourd'hui que le système académique universitaire dysfonctionne. Et la lettre, ou plutôt la pétition, leur est adressée avec toutes les recommandations, mais avec des copies aussi à des organisations internationales. Et nous avons même copié, vous le verrez, le secrétaire général de l'Organisation des Nations Unies. Nous avons copié, n'est-ce pas, la responsable de l'UNESCO. Nous copions les CICR que nous avons d'ailleurs ici cités pour pouvoir accompagner les processus des remises, des reprises des activités. Et donc, ils sont nombreux et nous copions, ne l'oublions pas aussi, la représentation nationale. Nous avons le président du Sénat qui est copié et le président de l'Assemblée nationale et donc tout notre Parlement, afin que les uns les autres puissent savoir ce qui se passe et puissent agir. Parce que nous disons copie pour information et action.
2: Comment faire pour signer la pétition?
1: Alors la pétition, nous nous sommes adaptés aux nouvelles technologies de l'information et de la communication. Le contexte sécuritaire, nous le savons aussi, ne permet pas qu'on atteigne tout le monde comme ça pour signer à la main. La pétition sera signée en ligne au travers du lien que nous avons partagé, que nous partageons ici. Le code QR est également là. Et qu'on peut trouver. En tout cas, c'est déjà partagé dans, sur les différentes plateformes, mais sur change.org principalement. Et donc, toute personne ayant une petite connexion Internet pourra signer. Les étudiants signent, les professeurs signent, les chefs des travaux, les assistants, les chercheurs indépendants aussi, et toutes ces personnes de bonne foi qui veulent à ce que les universités à Bukavu et à Goma continuent de fonctionner pour l'intérêt général de la population civile et de nos étudiants, loin de toute velléité ou de toute tentative de guerre. Donc, nous ne sommes pas débutants de guerre à l'université.
2: Vous voulez atteindre au moins combien de signatures?
1: Le minimum, hein, c'est 100 000 signatures, je voulais dire ici. Et tout est en train d'être fait pour qu'à la fin de cette semaine, l'essentiel soit fait. Donc, l'implication de tous s'avère importante.
2: Emmanuel Fizi, nous vous disons merci.
1: C'est à nous de vous remercier, cher Expedi.

0: Fidèles auditeurs de la radio Mandaléo, bon après-midi à vous, bon après-midi. Vous êtes à la autre émission, notre émission Monde Abeille. Monde Abeille est une émission qui vous parvient chaque vendredi de 13h30 à 14h. Nous serons aujourd'hui avec Cher Kelvin et à la technique nous serons accompagnés par l'ingénieur Joseph. Aujourd'hui, nous allons débattre un sujet, une petite thématique. Nous allons discuter sur la caste d'abeilles et l'organisation de la ruche. C'est avec vous, auditeurs, que nous allons participer ensemble. Nous allons débattre tout en guerre sur l'organisation de la ruche. Si vous voulez nous contacter, vous avez une question, vous voulez contribuer à ces débats, il faut nous appeler au 097-66-74-068. On indique un message à Gokidogo Palet, Tassoma, nous tapitons en direct. Merci beaucoup à ce qu'ils ont dit au Penzi, tout le monde à Karibisha Tenor Fata Kipindiketu, Kipindikenu, Mondabeye. Quand on est au Mondabeye, tout à ce moment-là, il y a une organisation, il y a Muzinga. 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tutai répéter encore Léo, avec les auditeurs, tu m'as posé ma question, tout à répondre, tout quoi pas. Je ne suis pas seul aujourd'hui, je suis avec Monsieur Kelvin. Bonjour.
1: Oui, bonjour papa ingénieur, merci. Merci.
0: Merci beaucoup. Et oui. Comment va Monde Abeille?
1: Monde Abeille va bien et Monde Abeille dit bonjour à tous les auditeurs qui nous suivent à ce net moment.
0: 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Tout le monde qui arrive, tout le monde pas moins un technicien picole au Monde Abeille. Tout le monde a dû à Caste d'Abeille, une organisation riche. Il m'a peine à tout jouer. Riche, nous avons organisé dans Nagani, qui fait quoi, quand, comment, bien à quoi, et pour que tout ce qui peut pas télé à ça, c'est vraiment tout un processus. Et qu'elle va dans l'entrée des jeux, je ne sais pas, tout court déjà, est-ce qu'il y a ça, les coucou, les coucou, le monde d'abeille, à l'idée, à bien?
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0: 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Alors, dans cette colonie, il y a trois castes d'abeilles. Trois castes d'abeilles, nous sommes sortes à une tatou et à wanyuki. N'est-ce pas, Kevin?
1: Oui, bien sûr, merci.
0: Alors, il faut qu'on ait une tatou et à wanyuki, on a dit qu'on a une reine, une malikia. N'est-ce pas?
1: Oui.
0: Il y a une malikia, il y a une faux bourdon, alors un faux bourdon, il y a wanyuki et wanaume. 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
1: 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Ils n'ont pas de sa longévité puisque la reine peut vivre entre 3 et 5 ans.
0: Oui, n'est-ce pas? Effectivement.
1: Parce qu'elle mange bien, elle se nourrit bien, elle est dans de bonnes conditions. Et voilà. Après où les reines, tout a ongé un peu sur les deuxième caste. Caste rapide, on a quoi déjà où les. On va finir par le faux bourdon. Voilà. Sont ongé, badoum et jutou lianza quand même, nous mon amour, qui nous devons être genrés. Bah, papa va se mettre qu'est-ce qui ne va pas là-bas. Il y a également un yuki wanaume joa faux bourdon. Voilà. Alors où le faux bourdon est, qu'est-ce qu'il fait? On a quoi qui comme les quoi famille exactement?
0: Où le faux bourdon dont on a été adoumé.
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1: 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Et donc elle réalise également cette tâche. Après, le rôle de nettoyeuse.
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1: 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Ok? Il est ni rôle, na, et il fait ça tous les jours de sa vie.
0: Ah oui.
1: Tous les jours de sa vie, il réalise ça.
0: Ah oui.
1: Et alors, une autre tâche qu'elle réalise, c'est quoi?
0: Bon, on a un peu de temps, ma tâche est à qui parler, tu n'es à quoi, tu n'es.
1: Donc, on peut dire que la l'ouvrière a quatre tâches
0: de l'intérieur.
1: De l'intérieur, dans la riche. Alors, actuellement, ça c'est le cas ici que Zandani, en face sa case gani, Zainje.
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1: 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Oui. Et là, on va préciser kwa auditeur.
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1: On a dû défendre, on a coupé. Na attention, wakati on a coupé, on a tiré les daves mouillées. Ça il est une dave, il n'entend qu'à, il n'a voulu qu'à une petite partie, il a butumbutumbu, na na kufa.
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1: Donc nous qui après kukuluma, chers auditeurs, on n'a pas qu'à directement na enda kufa. C'est pourquoi tout doit protéger wale wanyuki. Alors wakati on a réalisé le rôle, il y a qui a gardiennage. 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
1: 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les pôles vers la fin de notre émission mais nous aimerions maintenant savoir Mumuzinga umwemu na kwaka une colonie yiko bien colonisée donc yiko bien peuplé permettez cette tautologie yiko bien peuplé yinesa kwa ina rigorisé combien d'abeilles environ
0: quelque environ 10000 à 15000
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1: 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C'est entre 40 à 60 000.
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1: 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Wakati muzingi na divisé par deux ou par le plus souvent par deux c'est ça ce qu'on appelle les semages et voilà qu'elle nous sommes en train d'étendre vers la fin de notre émission alors quel est votre mot de la fin qu'est-ce que vous voudriez que les auditeurs aujourd'hui comprennent par rapport à l'organisation de la riche wa fuganyu qui venze tout bien yuko na tufata banapenda ba retenir nini
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1: 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Merci pour votre fidélité, vous avez été nombreux à nous suivre, à nous écrire des messages. Tonasema pardon à tous ceux qui ont messagé nous il quoi zamingi. On y reviendra le vendredi avec une nouvelle thématique. Ciao ciao, accenti au vendredi prochain, merci.
0: Merci beaucoup.

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2: C'est parti, auditeurs, auditrices des radios Mindeléo, dans votre rendez-vous. La voix de la jeunesse, la voix de la jeunesse, tous les vendredis. Les jeunes en parole sur Radio Mindeléo de 14h à 15h. Nous parlons des jeunes, nous parlons des activités des jeunes et surtout de la paix dans notre pays, dans notre province et dans la sous-région des Grands Lacs. Aujourd'hui, nous allons parler de la caravane des paix avec des invités qui sont déjà dans ces studios de Radio Mendeléo. La mise en onde est assurée par Benjamin Mouressa. Alain Kadika, c'est mon nom. Je suis au micro pour la présentation. Vous voulez participer à l'émission, c'est possible de nous laisser un message au 09 90 60 90 05. 09 90 60 90 05. Pour ceux qui sont à la maison et qui voudraient participer à cette émission, vous pouvez également nous écrire au 085 01 91 411. Juste un message, nous allons lire le message qui vont nous parvenir dans cette émission La Voix de la Jeunesse. Nous sommes déjà dans ce studio avec Gaston Koubali-Rex. Monsieur Gaston, bonjour et bienvenue.
3: Merci beaucoup, monsieur le journaliste.
2: Nous sommes avec Aristide Mouguicho. Cher Aristide, bonjour et bienvenue.
4: Merci beaucoup, monsieur le journaliste.
2: Nous sommes également avec monsieur Atedji Bagula Gabriel, c'est ça?
5: Oui.
2: Monsieur Gabriel, bonjour et bienvenue.
5: Ah, merci beaucoup.
2: Voilà, comment, quelles sont les nouvelles? On parle partout de l'incendie. Vous êtes également au courant. Qu'est-ce que vous avez appris de tout ce qui s'est passé? Voilà, avant d'entrer dans les vifs du sujet.
5: Ah oui, voilà, je me nomme Atedji Bagula Gabriel.
2: Oui.
5: Je suis le coordonnateur adjoint de l'ONG FRDC. Oui. Je suis aussi le PCA de l'Artem Asbel.
2: Oui.
5: Aussi, sans oublier de me présenter en tant que porte-parole adjoint des étudiants de l'IEC Bukavu.
2: Ok.
5: Ah oui, voilà, avec l'incendie qui a frappé la ville de Bukavu actuellement, en tout cas, ça nous a tous touchés. Parce que vraiment, on ne s'attendait pas à que ça pouvait en tout cas arriver de cette façon. Parce qu'aller voir des élèves qui étaient partis à l'école, genre pour la connaissance, pour l'apprentissage, ils ne savaient même pas qu'ils ne pouvaient même pas rentrer à la maison.
2: Mm-hmm.
5: Même les parents ne savaient même pas que les enfants ne pouvaient même pas rentrer à la maison. Mm-hmm. Pouvaient rentrer à la maison. Mm-hmm. Mais malheureusement, avec les chocs de l'incendie, ça nous a en tout cas touché. Et tellement c'est bizarre pour nous actuellement. Et nous sommes trop tristes dans la ville de Bukavu à cause de cela. Parce que aussi, c'est pas seulement les sentiers d'hier, ça devient déjà l'habitude. Parce qu'il y a des quartiers, ça, tantôt Panzi, tantôt nous voyons Bagire, tantôt nous voyons Kadout, donc ça devient répétitif. Et pour nous, en tout cas, ça devient tellement bizarre. Il faut que nous anticipons les choses pour faire que ça ne puisse pas, en tout cas, revenir encore.
2: Voilà, Aristide, est-ce qu'il n'y a pas vraiment une part de nous, la population? On n'est pas peut-être de temps en temps prudents, nous gardons des produits inflammables dans nos maisons, des carburants, parfois nos mamans qui laissent la cuisine aux petites filles, aux petits enfants. Est-ce que ce n'est pas parmi les raisons, selon vous?
4: Merci pour la parole m'accorder, messieurs les journalistes. Tel que vous venez de le dire, je vais nous prier d'abord de réserver même 30 secondes à la mémoire de tous les enfants.
2: 30 secondes, c'est trop à la radio.
4: Tous les enfants qui ont perdu leur vie, messieurs les journalistes,
2: oui.
4: Qu'il vous plaise même d'observer 10 secondes alors.
2: C'est déjà suffisant.
4: Merci beaucoup. Tel que vous venez de poser la question de savoir oui. S'il n'y a pas notre part de responsabilité, en tout cas, c'est très ticard ce que nous sommes en train de vivre actuellement. Et nous pensons que c'est un peu possible à comprendre.
2: Mm-hmm.
4: Parce que si nous nous référons à l'incendie qui s'est produit hier dans les deux communes, dont la commune de Kadutu et Bagira,
2: oui.
4: On a essayé de chercher à comprendre l'origine, mais jusqu'au moment où nous parlons, personne ne connaît l'origine de cet incendie.
5: Oui.
4: Cependant, nous devons toujours pratiquer les mesures préventives, comme vous venez de le dire. Nous devons éviter à garder les produits inflammables dans nos maisons, continuer à sensibiliser nos mamans, à bien gérer les affaires de la cuisine,
5: oui.
4: Les enfants également, ne laissez pas les enfants eux-mêmes à la maison et leur laisser la casserole, peut-être qu'ils vont abandonner à un certain moment la casserole et se mettre à jouer, et tout cela est en

0: démocratique du Congo. Et donc, chacun de nous doit agir à son niveau. Merci.
1: Alors, Gaston, vous avez peut-être aussi un mot à placer. Moi, en tant qu'un enfant né et grandi au village, je me pose trop de questions. Chez nous, il y a des maisons en paille, des huttes, des cases. Et puis, vous connaissez la paille et le feu.
0: Mais qui ne prennent jamais feu.
1: Mais qu'est-ce qui se passe réellement pour la vie?
2: Oui, je tiens tout d'abord à adresser toutes mes condoléances aux familles qui sont éprouvées, oui, mais également aux enfants qui nous ont
1: quittés. Ces jeunes écoliers innocents.
2: En tout cas, que leurs âmes reposent en paix.
1: Oui.
2: En tant qu'un enfant de la ville de Bukavu, je crois que nous devons beaucoup miser sur la façon dont nous gérons nos ménages. Pourquoi pas notre entourage? Parce que d'après ce que nous attendons et d'après ce qu'on a déjà vécu, il semble que les conflits entre voisins peuvent également provoquer les cas dont nous sommes en train de vivre actuellement. Donc, nous, en tant que la jeunesse, nous, en tant que les ambassadeurs de la ville, nous devons miser à éradiquer ces conflits, de vivre en bon terme avec nos voisins, avec notre entourage. Pourquoi pas aussi de voir la façon dont nous construisons nos maisons en quartier. Ça, c'est également très important. Nous devons voir comment améliorer chaque fois notre façon de construire. Si c'était des planches, pourquoi pas commencer à construire une partie matériaux si les moyens le permettent. Et donc, c'est tout ça que moi, je pouvais placer par rapport à cette situation qui est en train de gangréner notre pays, si je peux le dire. Merci.
1: Voilà. Donc, vous êtes de ceux-là qui estiment que il ne serait pas important que des maisons en planches soient construites en ville.
2: Bon, ça dépend des moyens, je ne peux pas juger parce que je ne connais pas l'activité génératrice de revenus de chaque citoyen, mais moi, personnellement, je suis de cet avis que, en tout cas, les maisons en planches, bon, ça peut exister, mais que ça ne soit pas en majorité. Mmh. Et si on peut les construire...
1: Il y a des avenues Kambao. J'ai déjà vu une avenue Kambao vers Larale, en bas de l'SOS là-bas.
0: Tout à fait.
1: Donc, presque Kambao, on voit déjà planche presque toutes les maisons.
2: Bon, la majorité, ça peut constituer aussi un bombe à retardement. Mmh. Vous voyez ce que nous vivons actuellement. Je donne l'exemple de Kadutu parce que c'est un endroit que moi je fréquente. À Kadutu, il n'y a pas... En tout cas, des passages où vous pouvez passer en étant à l'aise.
1: Mmh.
2: Non, ça veut dire que si une situation se produit ici, par exemple le feu, ça ne peut pas prendre même une minute sans pouvoir atteindre l'autre maison.
1: Oui.
2: En plus, ce sont des maisons en planche, vous comprenez.
1: Oui.
2: Et donc, ça, c'est déjà une situation un peu compliquée. Moi, tout ce que je peux donner comme conseil, si vous avez les moyens, en tout cas, construisons d'une manière durable.
1: Oui.
2: Parce que les planches, en tout cas, c'est un bon bar retardé.
1: Oui.
2: Même si je vis dans une maison en planche, mais nous sommes en train de voir comment améliorer avec le temps. Voilà, monsieur le journaliste.
1: Voilà, il y a certains aussi des jeunes. Nous, les jeunes, nous sommes pointés du doigt parfois quand il y a un incendie. Au lieu de sauver les biens des sinistrés, n'est-ce pas ça, Gabriel? On en profite pour déplacer.
3: Oui, c'est ça, en fait. Bon, en fait, pour la jeunesse, si la jeunesse, en tout cas, arrive à faire cela, parce que si un jeune n'a pas d'occupation, un jeune n'a pas un boulot, c'est une bombe de retardement pour la paix.
1: Mmh.
3: Alors, lorsqu'il y a des catastrophes naturelles à Paris, des incendies et tout ce qui va avec, ils en profitent déjà parce que, premièrement, ils n'ont pas d'occupation. Premièrement, ils n'ont pas quoi faire, c'est la raison. Mais si une fois la jeunesse en question, les jeunes en question, étaient occupés par quelque chose, parce qu'aussi, avoir rien à faire, c'est nous exposer à la tentative.
1: Mmh.
3: Alors, si une fois la jeunesse en question, ou les jeunes en question, a une occupation, un boulot, ou tout ce qui va avec, directement, ne pas prendre quand même une chose dont là où les autres sont dans la tristesse, lui, il commence alors à bouffer les choses des gens. Donc, c'est trop primaire pour la jeunesse d'aujourd'hui. Vous voyez. Donc, il faut aussi que nous anticipons les choses pour la jeunesse, genre pour que ça ne puisse pas être une bombe de retardement pour la paix aussi. Parce que ça joue aussi avec la paix. Parce que nous voyons que la jeunesse commence déjà à craquer les choses des gens.
1: Ouais, voilà. Très bien. Voilà, on a parlé des écoles. Toutes nos compassions, nos condoléances à toutes les écoles et les familles frappées. Et vous avez lancé une campagne, Ensemble faisons de la paix une réalité dans nos communautés. Et vous avez cette activité qui est nommée Caravane de la paix. De nos micros aux écoles, la paix se célèbre, se construit et se transmet. Et qu'est-ce que vous voulez dire? On va commencer avec Aristide.
0: Voilà, merci une fois de plus de la parole m'accorder. Si nous avons lancé cette caravane, c'est en guise de

0: préparatifs de la Journée internationale de la paix, oui, que nous célébrons chaque le 21 septembre de chaque année.
1: Chaque caravane a commencé ou elle va commencer?
0: Nous l'avons commencé depuis hier.
1: Okay.
0: Et elle va jusqu'au 18, c'est-à-dire juste à la veille de la commémoration de la journée en soi. Alors, je m'en vais directement parler même de la création de cette journée. La journée internationale de la paix, c'est une journée qui a été instituée par les Nations Unies. Là, c'était en 1981. Et les Nations Unies avaient jugé utile d'instaurer cette journée dans l'objectif de sensibiliser les États et les peuples à cohabiter ensemble et à lutter contre les violences. Mmh. C'est parce qu'on s'était rendu compte qu'à un certain moment, bon, les gens ne se souciaient pas des autres, on pourrait même régler ces conflits d'une manière violente, mais avec l'évolution, on s'est rendu compte qu'il fallait étudier un autre mécanisme. Et c'est comme ça que dès le début, d'ailleurs, cette journée était commémorée chaque troisième mardi du mois de septembre. Mmh. C'est vers les années 2021 que les Nations Unies vont alors instituer et dire que désormais cette journée doit être célébrée chaque le 21 septembre. Alors, quel est l'objectif de cette journée? La journée internationale de la paix, telle que je l'ai dit, vise à sensibiliser le peuple et les États à cohabiter ensemble et à lutter contre les violences, donc prévenir les violences. Mm-hmm. Voilà un peu l'objectif de cette journée. Mm-hmm. Pour nous, organisation des jeunes, regroupée au sein de la coalition Jeunesse Paix Sécurité, qui est une coalition née à travers la résolution 2250 du Conseil des Nations Unies, sous son agenda Jeunesse Paix Sécurité, nous nous sommes dit que nous ne devons pas rester indifférent, parce que les jeunes ne doivent plus être considérés comme des bénéficiaires de la paix, mais ils doivent aussi être acteurs de la paix.
1: Faiseurs
0: de la paix. Voilà même la raison pour laquelle nous sommes ici, parce que en éduquant même, en sensibilisant tel que nous le faisons actuellement, nous construisons déjà la paix. Merci.
1: Voilà pourquoi vous avez songé aux écoles, Gabriel. Je vois qu'il y a des écoles qui sont mentionnées. Oui, on reste toujours avec vous, Aristide. Vous avez pensé que la caravane doit se passer dans les écoles seulement, pas dans les universités, pas dans la cité. Voilà comment ça va se passer depuis le lancement hier.
0: D'accord. Bon, vous constaterez que pour construire la paix, chacun de nous a une part de responsabilité à son niveau. Si nous avons jugé utile commencer par les écoles, c'est parce que on doit apprendre à construire la paix dès le bas âge. Mmh. Nous n'allons pas non plus nous limiter au niveau des écoles, mais nous irons aussi également au niveau des familles. C'est-à-dire que nous ferons même des séances de porte à porte où nous aurons apporté des messages de sensibilisation, de montrer à chaque membre de la communauté sa part dans la construction de la paix. Mmh. Et néanmoins, si nous avons ciblé en premier lieu les écoles, c'est parce que nous avons supposé que les apprenants qui sont à l'école doivent acquérir des compétences au sein de l'école. Et vous savez que un petit enfant et vulgarise très très bien le message reçu auprès même des adultes. C'est-à-dire, le message que nous lui avons transmis à l'école, c'est possible qu'il le fasse même parvenir au sein de la famille, au sein de l'église, au sein de la communauté en général.
1: Voilà, Gaston, vous avez ajouté.
2: Bon,
1: la campagne va se passer dans les écoles. Qui seront les sensibilisateurs? Comment ça va se passer? Pourquoi vous n'avez pas ciblé les universités, les églises peut-être? Les marchés? Parce que la paix, c'est partout aussi, il faut le dire. Hein. Même à l'église,
2: À saluer la sagacité de la jeunesse de la province de Sud Kivu qui se battent jour et nuit pour construire la paix. Les choix de faire passer au premier rang les écoles primaires pour ces caravanes de paix, c'est tout d'abord en tenant compte de ce que les enfants traversent actuellement. Nous l'avions constaté d'une manière expérimentée en tant qu'enseignant. Mmh. Les enfants traversent des situations difficiles parce que moi, je le dis par expérience, je suis un enseignant. Vous allez trouver un enfant en classe, il est traumatisé, il est stressé. Depuis hier, il a entendu, par exemple, les coups de balle, les volets ont cambriolé. Arrivé en classe, l'enfant là ne sera pas concentré. Pourquoi ne pas sensibiliser cet enfant que la paix commence tout d'abord au niveau interne, à l'intérieur, parce que nous le savons mieux, l'intérieur reflète l'extérieur. Voilà un peu en termes de choix, sans pour autant ignorer que les enfants, une fois qu'ils grandissent avec cette éducation liée à la paix, automatiquement ils ne seront pas capables de se diviser entre eux-mêmes, parce que nous les constatons. Vous êtes en classe, mais vous allez entendre un enfant qui dit ba rega nanyi munakwai, ba mushi nanyi munakwai. Ça c'est déjà la discrimination, ça c'est déjà la division, c'est que les enfants ne doivent pas cultiver. Au contraire, nous devons apprendre aux enfants à cultiver la paix, parce que ça reste notre trait d'union, que ce soit les adultes ou les enfants. Mais également, nous ne devons pas ignorer que nous avons pensé au marché, aux universités également, parce que moi je suis un universitaire. Oui. Et donc une fois je suis impliqué dans la campagne, automatiquement je vais sensibiliser mes camarades que il faut ceci, il faut cela, c'est notre journée pour la paix. Nous devons commettre un geste pour sensibiliser les autres jeunes à la paix. Et donc toutes les couches sont inclus dans notre caravane de paix, monsieur le journaliste.
1: Même les universités. Même les universités. Est-ce que vous êtes informé?
2: Voilà. Heureusement, il est porte de cette parole
1: dans notre institution.
3: Ah oui, voilà, normalement, oui, oui. Merci pour la parole, cher journaliste. Oui. Et pour la campagne en question, d'abord, c'est trop capital pour la population, pour les écoles, aussi pour les marchés, pour les universitaires, pour la communauté, en fait, c'est ce qui vous tient. Alors, ça va œuvrer dans plusieurs sens. Aussi, seulement, ça ne veut pas seulement se limiter sur la sensibilisation sur la paix, aussi pour la cohésion sociale, la communication interculturelle, la cohésion de vivre ensemble, parce qu'avec cela, en tout cas, ça va bien progresser. Comme le débatteur l'avait dit, qu'on a tout en assiette, on a tout en mourega, alors déjà, voilà, la division commence. Et ça commence comme ça, parce que là où il n'y a pas en tout cas la paix, il y a déjà des rumeurs, parce que toujours on dit que la paix ne commence pas directement par des coups de fer ou des balles. Mais surtout, la paix commence par des rumeurs, des préjugés, des malentendus. Alors, lorsqu'il y a déjà des malentendus entre les enfants, au bas âge, c'est déjà une bombe de retardement déjà pour l'avenir et pour la paix. Oui. Oui. Voilà.
1: Est-ce que les jeunes eux-mêmes sont déjà sensibilisés de l'existence de cette caravane? Peut-être, parce qu'il faut que les jeunes eux-mêmes s'approprient d'abord la campagne, pour que chacun, dans son entité, dans son avenue, il puisse s'approprier de cette campagne. Mais est-ce qu'elle concerne également les villages ou seulement la ville de Bukavu? Parce que la paix, c'est partout, même au village, cher Aristide.
4: Voilà, merci une fois de plus de la parole m'accorder. Au fait, s'agissant de la sensibilisation des jeunes, oui, Ils sont déjà sensibilisés, ils se sont appropriés l'activité, c'est la raison même pour laquelle nous sommes ici, parce que nous représentons déjà toute une couche de jeunes, parce que tous les jeunes n'allaient pas être dans ces studios.
1: Un jeune qui est à Kachofu maintenant en train de bouffer les ananas, est-ce qu'il sait que cette caravane a été lancée hier?
4: Évidemment,
1: à la Kabangu premier,
4: évidemment, ils sont au courant parce que nous avons différents canaux de communication. Okay. Nous avons des chaînes WhatsApp, nous avons des groupes WhatsApp, nous avons des pages Facebook, et à travers tous ces canaux-là, nous avons eu à vulgariser le lancement de cette caravane.
1: Apparemment, j'ai posé la question par rapport à d'autres endroits, les lieux publics, les marchés, les églises.
4: Oui.
1: Ce ne sont pas également des cibles pour construire la paix, selon vous?
4: Ah oui.
1: Parce qu'il y a des gens qui ne sont pas dans des groupes de jeunes, mais ils sont au marché.
4: Évidemment.
1: Ils sont à l'église, oui. Ils sont dans la cité, dans les transports en commun, oui. Les places publiques.
4: Oui. Évidemment, toutes les communautés, toutes les couches sont concernées. Nous avons y amené des activités précédentes à cette caravane.
1: Oui.
4: Nous avons y amené d'autres activités. Et ces activités-là nous ont permis même de rencontrer différentes couches venant d'ici et là.
1: Mm-hmm.
4: Et je me rappelle que la fois dernière, nous avons même organisé, donc l'année passée, nous avons même organisé une grande activité au sein de la salle Saint-Égidio, mm-hmm. où nous avons eu à inviter même des jeunes venant des territoires, de Kabare, Walungu, Ijui, et cela, nous les faisons même à travers, donc en partenariat avec le Conseil provincial de la jeunesse,
1: mm-hmm.
4: qui est implanté non seulement dans la ville, mais aussi dans tous les territoires de la province. Comprenez que tous les jeunes des différents territoires sont concernés et sont impliqués.
1: La diversité linguistique également, peut-être. C'est un aspect très important. Est-ce que vous avez tenu compte de cet aspect? Le même message de la paix.
4: D'accord. Même au-delà de la diversité linguistique, il fallait même peut-être parler des différentes catégories, comme nous avons par exemple des sourds-muets, hein, des albinos, donc les personnes vivant avec handicap là. Toutes les catégories sociales sont impliquées dans la construction de la paix. Même toutes les activités que nous menons, toutes ces catégories-là sont impliquées parce que nous avons compris que nos différences ne doivent pas nous séparer, mais plutôt, ça doit être pour nous un atout, notre force, parce que, comme vous l'avez dit, une fois déjà, un jeune de Chabunda est impliqué, on n'aura pas du mal à dire que non, voilà, on doit d'abord apprendre à Aristide à s'exprimer en Kirega pour qui puisse partir maintenant vulgariser le message de paix à Chabunda ou à Mwenga. Étant donné que tous les territoires sont représentés, sont impliqués dans la recherche de la paix, en tout cas, nous n'avons pas ces défis-là concernant la langue, mais également, comme je l'ai dit, concernant les catégories sociales, vous constaterez que dans nos différentes activités, en tout cas, nous avons même des personnes vivant avec handicap. Vous vous imaginez quelqu'un qui ne sait même pas parler, donc un muet, mais vous les rencontrerez dans une initiative de paix. Donc, nous avons des jeunes avec des atouts qui savent donner le message partout où ils sont et dans toutes circonstances. Merci.
1: Voilà, nous sommes avec le docteur Janvier Kacha. Bonjour.
5: Bonjour, cher journaliste.
1: Bienvenue, Paul, avec les embouteillages. Ça n'a pas été facile.
5: Ça n'a pas été facile et puis on était en chevet du malade. Nous nous excusons pour les retards.
1: Il n'y a pas de souci. On est en train de parler de la paix, de la caravane de paix initiée par des jeunes. Ça vous intéresse également à l'hôpital, la paix? Il faut également faire la paix à l'hôpital avec les malades.
5: Oui, étant d'abord ambassadeur de la paix UNESCO 2021, avec ma lunette, je peux dire que je suis trop, trop intéressé parce que j'ai ce dévouement-là et très engagé dans la promotion et la pérennisation des valeurs de la paix. Et notre organisation, la Voix des ambassadeurs pour la paix, c'est aussi l'une des organisations de la coalition Jeunesse Paix Sécurité du site Kivu. Et nous essayons de mutualiser les forces ensemble, parce que quand on est ensemble, on est fort, pour essayer d'apporter plus donc dans le domaine de la paix. Et c'est dans ce sens-là que nous sommes là, et nous sommes engagés dans le caravane qui a été lancé hier, et nous portons vraiment ces caravanes au cœur, au sens que nous voulons que la jeunesse soit donc là pour relever les défis qui est même allé, qui n'a pas été même fait par nos parents, par nos papas, par nos mamans. Mais nous jeunes, ayant cette vigueur ou force physique, nous pouvons quand même le faire parce que nous avons ce courage-là et cet engagement-là. Et c'est dans ce sens-là que nous sommes là pour essayer de critiquer, peut-être de sensibiliser au-delà, parce que la paix, c'est une affaire de tout le monde. Et comme le disait notre grand frère Aristide, nous sommes vraiment engagés par nos sensibilisations. Nous avons même des innovations au sein de nos organisations, parce qu'on ne peut pas parler aussi de la paix sans tenir compte des conditions sociales, mais aussi des conditions sanitaires. Moi, en tant que médecin, je dois faire tout pour fournir un travail harassant, mais aussi des services satisfaisants à la population pour qu'on puisse parler de la paix. De même, un jeune qui est en chômage, on ne peut pas lui dire de la paix, il ne saura pas comprendre. Alors, dans ce sens, notre organisation a essayé aussi de lancer dans des domaines de l'entrepreneuriat. Oui. Nous avons une innovation ces derniers temps avec la perceptora, mais aussi nous fournissons des enquêteurs, nous fournissons aussi des services, des animations, décoration, pour essayer un peu de former ces jeunes pour qu'ils puissent être autonomes et qu'ils ne puissent pas être manipulés ou être envoûtés dans des groupes armés ou dans des isanis qui nous amènent tous les fois la rupture de la paix. C'est dans ce sens-là que nous sommes engagés avec nos frères, avec nos amis, pour essayer en tout cas de faire un plus dans le domaine de la paix.
1: Voilà, Aristide, je l'ai toujours dit, il y a une bombe qui est venue nous détruire, nous les jeunes. Il est 14h, presque 31 minutes, mais la jeune va trop s'aider. Réseau chapeauté. Vous savez de quoi je parle, déjà ma morgue va trop loin à couler. Mais et pourtant, c'est une cible très importante si chaque jeune s'approprie cette campagne. Comment vous allez récupérer cette catégorie des jeunes qui se trouvent dans la déperdition?
4: Voilà, c'est-à-dire au sein de la coalition, nous avons des organisations intervenant dans plusieurs domaines. Nous avons des organisations qui interviennent dans le secteur d'appui et soutien psychosocial. Alors, un jeune pareil, nous n'allons pas le jeter. Il est toujours utile pour nous. La procédure, c'est laquelle c'est d'être auprès de ces jeunes-là, l'écouter, savoir pourquoi il est dans des conditions pareilles et l'amener à comprendre que la condition ou bien la cause pour laquelle il s'est retrouvé dans une condition pareille, c'est une cause peut-être qui a été connue par quelqu'un d'autre, mais qui s'est relevé, qui s'est adapté, qui a développé en lui la résilience et à continuer, parce que c'est dire que parce qu'on a subi ou on a connu une déception, par exemple, dans la vie, bon, c'est lancé maintenant dans la toxicomanie, par exemple, ouais. Parce que c'est ce que vous avez sous-entendu dire.
1: C'est ce qui existe, ce n'est pas moi qui...
4: Voilà un peu. Alors, nous devons donc, ce que nous faisons toujours, nous nous approchons de cette catégorie de ces jeunes, oui. Nous les écoutons et puis nous leur donnons des orientations pour pouvoir les amener à sortir de cette situation et être encore dans la vie active.
1: Voilà, je ne sais pas maintenant comment ça va se passer justement. Quelles sont d'autres activités qui vont avec cette caravane jusqu'au jour J, à part la sensibilisation?
4: Telle que je venais de le dire, nous aurons à organiser des séances d'écoute, comme l'exemple que vous avez donné là, parce que nous connaissons même déjà les coins dans la ville où rencontrer les jeunes pareils. Nous sommes en train d'envisager les rencontrer, les écouter, faire des entretiens avec eux et ensuite prendre des pistes de solutions avec ces jeunes. C'est-à-dire, à part les séances de sensibilisation, nous allons aussi organiser des séances d'écoute pour amener les jeunes à comprendre qu'on ne peut pas rester en train de se poser la question de savoir à quand viendra la paix. Finalement, à quand vivrons-nous cette paix que nous sommes en train de prier chaque jour au Seigneur. Mais plutôt, nous devons aussi parvenir à nous poser cette question de savoir qu'est-ce que j'ai fait à mon niveau pour qu'il y ait la paix.
1: Ça se passera où et comment?
4: Voilà, je l'ai déjà dit, tout ne se dit pas au micro.
1: Okay.
4: Nous avons déjà identifié les coins, parce que dans les 20 quartiers de la ville de Bukavu, nous avons des organisations qui interviennent dans les différents quartiers, et toutes ces organisations-là connaissent déjà les lieux réellement où rencontrer le jeune pareil et les conscientiser les amener encore à prendre conscience et à comprendre qu'ils sont encore utiles pour eux-mêmes et pour toute la communauté.
1: Je croyais que la paix, c'est une question qui concerne tout le monde. Il n'y aurait pas des... N'est-ce pas ça?
2: Oui. Effectivement, la paix, c'est une affaire de tous, comme nous l'avons souligné. Et en tant que la jeunesse que nous sommes, d'ailleurs, c'est de notre devoir d'unir toutes les communautés afin qu'ils puissent se sentir à l'aise, afin qu'ils vivent ensemble. Moi, je pense que par rapport à ce que mon confrère était en train de dire, du point de vue... l'écoute, l'accompagnement de ces jeunes, comment insérer, réinsérer encore ces jeunes dans nos communautés normales. Nous allons, et d'ailleurs ça s'est fait, ici récemment on avait participé dans un atelier qui consistait à nous outiller afin que nous puissions avoir des méthodologies pour écouter ces jeunes, parce que ce n'est pas facile d'approcher un jeune toxicomane. Il peut même te tuer.
1: Il est trop agressif.
2: Effectivement. Alors, il y a toujours un certain nombre de méthodologies qu'il faut être, qu'il faut développer pour essayer au moins d'écouter ces jeunes et l'accompagner, si je peux le dire. Alors, du point de vue soutien et réinsertion de ces jeunes, parce que dans la plupart des cas, on a constaté que ces jeunes se heurtent dans des situations pareilles parce qu'ils sont inoccupés. Peut-être parce qu'il a passé une situation traumatisante qui a fait à ce qu'ils se retrouvent dans cette situation. Nous pensons que, nous en tant que la coalition, nous pensons que une fois éduquer ces jeunes, ça veut dire renforcer leur capacité en matière entrepreneuriale. Une fois que ces jeunes prennent conscience qu'ils ne sont pas un goulot d'étranglement dans la société, ces jeunes peuvent rentrer encore dans la voie normale. Et donc, pour nous, c'est ça notre rôle. Nous devons d'abord éduquer ces jeunes, le former. Nous devons montrer que à ces jeunes que rester là où ils sont ne contribue pas à leur bien-être, pourquoi pas au bien-être de notre province. Et donc, ils doivent se retrouver aussi dans un camp qui lui convient, dans un camp où ils contribuent à la paix et au développement pour sa communauté. C'est un peu ça, monsieur le journaliste.
1: Alors, est-ce que les jeunes filles sont également impliquées?
2: Les jeunes filles sont impliquées.
1: Désolé, parce qu'il faut tenir de cet aspect genre.
2: Effectivement. Et d'ailleurs, dans l'émission ici, vous allez constater qu'il n'y a pas...
1: C'est ça.
2: Il n'y a aucune jeune fille. Ouais. Mais je peux vous garantir qu'on tient toujours de l'aspect genre dans toutes nos activités. On a invité les jeunes filles. Je regrette même pourquoi elles ne sont pas là au moment. Elles ont été invitées. Et donc, les jeunes filles également sont impliquées. Mais nous ne savons pas pourquoi. C'est toujours comme ça. On l'invite, mais vous allez comprendre soit l'absence.
1: Ils seront là en train de crier, oh, on ne va pas souci.
2: La violence est basée sur le genre, oh, je ne sais pas quoi. On nous tribalise, si je peux le dire. Mais je peux vous garantir à 100% que les jeunes filles sont impliquées dans tout ce que nous faisons. Je donne l'exemple. Vous connaissez bien la coalition Jeunesse, Paix et Sécurité. La responsable de notre pilier prévention, c'est une fille. Je donne même l'exemple, la vice-présidente du conseil provincial de la jeunesse, c'est une fille. Et donc, dans tout ce que nous faisons toujours allusion aux jeunes filles, parce que sans eux, en tout cas, la paix ne peut pas être construite. Et c'est ce qui nous appelle même à l'union, au vivre ensemble, parce que on ne doit pas considérer nos différences comme une faiblesse, mais plutôt comme une force pour arriver là que nous voulons. Voilà un peu, monsieur le journaliste.
1: Gabriel, vous avez ajouté?
3: Ah oui, merci beaucoup pour la parole. Premièrement, souligner qu'en République démocratique du Congo, il y a une force démographique chez les jeunes. Pourquoi seulement nous insistons sur les jeunes? Parce que 70% de la jeunesse, donc 70% de la population de la RDC est trop jeune. Alors, si nous faisons l'analyse en regardant qu'est-ce que la jeunesse en question fait, on la retrouve au désœuvré, au chômage, au manipulable aussi. Parce qu'un jeune qui n'a pas d'occupation, comme je l'avais très bien signalé avant, c'est une bombe de retardement pour
1: la communauté,
3: pour la communauté, pour la paix et tout ce qui va avec. Alors, si une fois la jeunesse en question n'est pas occupée, c'est toujours pareil. C'est là, vous allez voir des jeunes qui ne sont, qui n'ont pas même de la motivation en est. Parce que s'il y a manque de motivation, car la motivation, c'est la force intérieure qui nous pousse à agir et avancer. Alors, si une fois la jeunesse ou les jeunes en question n'ont pas de motivation en lui, il n'y aura plus en tout cas les progrès dans lui. Donc, avec la sensibilisation que nous faisons, c'est trop capital pour la jeunesse, surtout pour la jeunesse parce qu'il y a une force démographique, parce qu'il y a 70% de la population qui est trop jeune en République démocratique du Congo. Mmh. Voilà.
1: Voilà, docteur Jean-Yves.
5: Peut-être mes co-débatteurs avaient peut-être tout dit, mais je vais essayer de dire que la jeunesse aujourd'hui, oui, ce n'est pas même un besoin de les associer, mais c'est devenu une nécessité. Une nécessité parce que la jeunesse aujourd'hui peut nous aider, pourrait nous aider à vulgariser des messages de la paix, à amener même à être des acteurs principaux dans la construction des valeurs de la paix. Je dis cela parce que parfois nous remarquons que les jeunes ou la gestion, même la gestion, parce que nous avons une résolution, la résolution 2250, qui demande à tous les États du monde de donner la jeunesse leur part. C'est vrai que notre jeunesse est représentée par le Conseil national de la jeunesse, et c'est une bonne chose, mais nous voyons que d'autres jeunes tardent de se mettre aux responsabilités pour savoir qu'ils doivent gérer certaines situations, ils doivent s'impliquer. Et parfois, même dans la chose publique, nous voyons que les jeunes sont souvent utilisés lors des campagnes électorales, mm-hmm, ou électorales. Hein, mais lorsqu'il s'agit de la gestion de la chose publique, ces jeunes sont égarés. On les utilise tout simplement comme on les manipule. On les utilise pour leurs gains, surtout la politique, les utilise pour leurs gains, mais au finish, on rencontre que ces jeunes, on les jette dans la rue. Et alors, on se demande qu'avec cette habitude ou cette part des choses, qui sera un dirigeant de demain si on peut en tout cas vouloir utiliser les jeunes lors des élections, des échéances électorales, et puis à la fin, qu'on les délaisse dans la route et qu'on les laisse sans compter sur les avenirs. Alors, nous demandons aux jeunes parfois, de mutualiser la force, de se joindre à nous pour qu'ensemble, hein, nous soyons forts et que nous puissions apporter notre part à la construction et à l'édification de la paix au sein de notre pays, et surtout particulièrement la région de l'Est où la notion de la paix n'existait pas. Vous allez remarquer avec moi que la génération des 1000 ans, la génération des 1000 ans sont nés dans la guerre, voire même 95, a subi un cycle de guerre au sein de notre pays. Et cela fait à ce que nous vivons cette rupture de la paix depuis plus de 3 décennies maintenant. Vous imaginez, avec 3 décennies, c'est trop. Alors, ces expériences que nous avons acquises au sein de ces 3 décennies pourraient alors nous aider pour que nous puissions les transformer en notre force. Donc, ce qui était notre faiblesse, nous les transformons en notre force et que nous exploitons cette force-là, nous les utilisons comme opportunité, les guerres que nous avons subies depuis 1995. C'est pourquoi nous devons appeler vraiment la jeunesse afin de relever les défis, afin de s'y mettre, afin de lutter contre les discours de haine, afin de lutter contre les divisions tribales, afin de lutter contre la discrimination, afin de lutter contre l'alcoolisme chronique qui ne nous aide pas à avancer et autres antivaleurs qui va avec et contre les valeurs de la paix. C'est comme ça que nous continuons toujours

0: Notre progéniture. Nous avons tout intérêt donc de prendre soin du pays, de pacifier ces pays, de transformer nos différences en force afin que nous puissions voir comment vivre le développement. Parce qu'on ne peut pas aussi parler du développement sans notion de la paix. Tout ce qui est développement, progrès, innovation va avec la paix. On doit donc mutualiser nos forces. Nous devons donc se mettre ensemble. Nous devons lutter contre tout ce qui nous met en différence afin de taire même les armes, lutter contre même les groupes armés, dénoncer même ce qui est du mal afin que nous puissions construire un État où nous-mêmes, où chaque jeune est la sentinelle de cet État ou du peuple et que chacun puisse être la sécurité de l'autre. Et dans ce sens, on va évoluer dans une confiance mutuelle et parvenir à construire la paix.
1: Voilà, merci. Aristide, qu'est-ce qu'on peut encore retenir par rapport à cette campagne et à d'autres activités que vous comptez organiser à marge de la journée de la paix?
2: Voilà, nous devons retenir que désormais, la paix ne doit pas être comprise comme étant une affaire concernant seulement le gouvernement. Oui. C'est-à-dire que chacun de nous, à son niveau, doit comprendre qu'il a une part de responsabilité pour qu'il y ait la paix. Oui. Cela étant, nous comptons agir de trois manières. Oui. D'abord, éduquer, comme nous sommes en train de le faire présentement. En deuxième lieu, dialoguer. Et comme nous avons donné l'exemple de ces jeunes-là que nous serons en train de rencontrer pour les écouter. En troisième lieu, nous devons amener les jeunes à comprendre qu'ils doivent agir. Agir dans quel sens? Amener les jeunes à participer dans les initiatives de paix. Oui. C'est-à-dire que nous devons parvenir à comprendre que ce ne sont pas seulement les gouvernements qui peuvent se rencontrer, faire des négociations pour qu'il y ait la paix. Au niveau local, au niveau même de la famille, oui. Qu'est-ce que nous faisons nous autres dans notre communauté pour qu'il y ait la paix? Parce que la paix commence par moi, la paix commence par toi. Mm-hmm. Et c'est ensemble que nous devons la bâtir.
1: Voilà, Gaston.
3: Oui, je rappelle que la jeunesse de la province du Sud Kivu, c'est une jeunesse qui s'efforce tout d'abord. Nous devons saluer le courage de la jeunesse que nous sommes parce que c'est pas facile. Mmh. La résistance, la guerre, les incendies, en tout cas, c'est beaucoup compliqué. Je salue la résistance de cette jeunesse. Je salue également leur courage et nous devons continuer ainsi. Par rapport à notre caravane de paix, nous devons comprendre que la paix n'est pas tout simplement l'absence de guerre. La paix, c'est aussi l'état d'âme. Et donc, nous devons tout d'abord commencer à construire notre intérieur. Nous devons commencer à construire notre cœur parce que c'est à l'intérieur où provient tout ce que nous pouvons subir à l'extérieur. Nous devons également comprendre que les jeunes ruraux, les jeunes qui se trouvent en milieu urbain également, c'est une même couche de la population. Mmh. Et donc, il n'y a pas assez de différence entre un jeune rural et un jeune urbain. Parce qu'ils ont tous les mêmes droits de jouir à ce qui est réservé à la jeunesse en général. Et donc, nous avions également songé aux jeunes qui se trouvent en milieu rural, qu'ils sont avec nous. Peu importe ce qu'ils traversent, peu importe ce qu'ils sont en train de subir, nous les considérons et nous sommes en train toujours de bâtir avec eux ensemble et nous croyons qu'un jour, nous allons sourire avec ce que nous faisons. Et donc, nous devons continuer à être solidaires. Nous devons comprendre que la paix, c'est une affaire de tous. Nous devons comprendre que chacun de nous a sa part à contribuer pour construire la paix que nous aspirons.
1: Merci. Voilà, Gabriel, qu'est-ce qu'on peut encore retenir justement dans le cadre de cette campagne, mais aussi un grand message à toute la communauté, surtout si il y en a une team qui vous suit en ce moment.
4: Ah oui, voilà, merci beaucoup pour la parole, cher journaliste. Un grosso modo pour dire concernant la paix, seulement d'abord à souligner que la paix sans la cohésion sociale, en tout cas, c'est trop bizarre. Mmh. Donc, il faut que la paix et la cohésion sociale puissent marcher ensemble.
1: De pair.
4: Parce que s'il y a la paix, bien sûr, mais il n'y a pas la cohésion sociale et il n'y a pas le vivre ensemble et tout, c'est trop bizarre. Alors, si une fois la paix et la cohésion sociale existent ensemble déjà, tout peut marcher très bien. Et pour la jeunesse en question, comme je l'avais souligné, qu'il y a 70% de la jeunesse qui est trop jeune, alors là, il faut les sensibiliser. Aussi, les étudiants, bien sûr, parce que la jeunesse de la province de Kivu, donc, sont tous englobés, surtout les jeunes sont tous englobés, surtout sur les universités, les institutions. Alors, c'est là, il faut la sensibilisation qui sera trop forte, sensibilisation qui va, en tout cas, anticiper aussi les choses, les risques pour la jeunesse en question, parce que lorsque nous sensibilisons les jeunes sur la résolution 2050 des Nations Unies, voilà, nous voyons que d'abord, que la jeunesse d'aujourd'hui, toujours on dit que la jeunesse d'aujourd'hui, c'est l'avenir des demain. Alors, il faut que nous sensibilisons les jeunes sur la thématique de la paix, sur la thématique de la cohésion sociale, sur la thématique de la communication interculturelle, sur la thématique aussi pour anticiper aussi les érosions, parce que nous sommes déjà au mois où il y aura en tout cas la pluie et tout. Il faut que nous anticipons aussi les choses pour la jeunesse en question. Voilà, seulement aussi la jeunesse pour l'entrepreneuriat. Il faut que la jeunesse en question puisse avoir aussi la motivation et la créativité. Parce que la jeunesse en question, il faut que nos jeunes puissent aussi se retrouver dans les arts ou que la jeunesse en question soit donc la présence médiatique, qu'ils puissent en tout cas aussi préserver la paix partout et dans tout ce qu'ils font. Voilà.
1: Merci. Voilà, janvier.
5: Le message, le grand message que je pourrais apporter à la jeunesse sitkevosienne, surtout de l'Est, mais aussi à, parce que nous sommes écoutés même au-delà de nos frontières,
1: oui,
5: à Goma, tout comme ailleurs, la diaspora, oui. Le message est que la paix ne se trouve seulement pas dans les salles de négociation, comme on fait des diplomaties d'ici et là, mais elle commence dans nos familles, là où nous sommes, avec des personnes qui sont autour de nous, dans nos communautés, et dans nos propres comportements. Comprenez que l'aspect ontologique de la paix est que cette paix commence à l'intérieur de la personne. Et tout le monde désire être en paix. Même les belligérants qui se battent, même les politiciens qui utilisent la guerre pour leurs intérêts ont aussi besoin de la paix parce qu'ils doivent avoir besoin de cela dans leur intérieur. C'est pourquoi nous appelons donc toute la jeunesse et toute la population, la communauté en général, de s'approprier donc le sens de la paix. Donc pour dire, pour être clair, celui qui choisit donc de pardonner au lieu de la vengeance, celui qui choisit de dialoguer au lieu de passer à la violence, celui qui change sa haine en amour envers celui qui lui a offensé, en tout cas celui-là devient un véritable

0: le dialogue, une communication non violente, c'est dans ce sens que nous serons en train d'approcher petit à petit vers la paix, parce que l'édification de cette paix, c'est une tâche difficile, mais qui demande quand même du courage. Et nous, la jeunesse, nous sommes caractérisés par cet esprit de courage, et nous devons en tout cas nous mettre, être des acteurs principaux de cette paix. C'est dans ce sens que, donc, à l'occasion de cette caravane, nous appelons les jeunes qui sont dans des bistrots austères, les jeunes qui sont désœuvrés, les jeunes qui sont au chômage, les jeunes qui ont subi l'affre de la guerre, de ne pas vraiment se décourager, de savoir que la société tout entière a encore les yeux braqués sur eux. Ils ont encore une responsabilité. Ils ont encore une pierre d'édifice à apporter à ce pays pour son émergence. C'est dans ce sens que nous les appelons de se joindre à la coalition Jeunesse Paix Sécurité, de se joindre à nos organisations afin qu'ensemble que nous puissions lutter contre les antivaleurs et cultiver la paix. Merci, chers journalistes.
1: Il y a ce message qui dit ceci. Bonjour cher Alain, bonjour aux débatteurs au studio. Je salue mon frère et ami Aristide. Je suis en train de suivre avec intérêt le débat au studio et je salue la qualité des intervenants. Pour la caravane de paix lancée hier en marge de la journée internationale de la paix célébrée le 21 septembre de chaque année, ici de souligner que la paix doit d'abord être vulgarisée dans nos familles, nos communautés, dans les écoles, dans les églises et au marché. C'est pourquoi, dans le cadre de cette campagne, que des grandes recommandations ressortent pour la paix et la sécurité au pays et surtout à l'est de la RDC, entre autres la cessation des combats, prendre des mesures visant à promouvoir les idéaux de tolérance, des dialogues, des solidarités et des justices dans toutes les communautés, les vivre ensemble, les Bashi, les Barega, les Babembe, les Bafouliru, etc. Que la jeunesse prenne ses responsabilités en jouant très bien ses rôles essentiels dans la paix et la sécurité, comme les reconnaît la résolution 22. 50 du Conseil de sécurité des Nations Unies. Tout cela doit être possible si et seulement si nous cultivons les valeurs des bases entre autres l'acceptation mutuelle, la tolérance, l'amour, l'unité, la solidarité et le patriotisme. Pour chuter, je réitère mes condoléances les plus attristées aux familles qui ont perdu les leurs dans les incendies qui se produisent sur toute l'étendue de la province du Sud Kivu en particulier. Celui d'hier a caché que les âmes de nos enfants reposent en paix. C'est signé Mouroula Mitima Charles Saladin, chargé des communications et médias au Conseil provincial de la jeunesse du Sud Kivu. Une petite réaction avant de clôturer à ces messages.
2: Ah oui, nous saluons notre frère et ami Mouroula Mitima Charles Saladin, le communicateur du CPJ. Oui. Ah oui, en tout cas, les recommandations émises par notre ami, notre frère, oui, sont de bonnes recommandations. Et là, je vais faire un rappel. La fois dernière, il y a eu la validation de l'agenda des jeunes pour la paix. C'était une activité qui était facilitée par International Alert. Mm-hmm. Et dans cet agenda, les jeunes ont émis leurs propositions pour qu'il y ait la paix au pays et pourquoi pas dans la région des Grands Lacs, parce que cet agenda a été validé non seulement à Bukavu mais aussi à Goma et ça va se poursuivre même au Rwanda et au Burundi. Voilà donc, cher Saladin, comprenez qu'il y a des propositions déjà émises par les jeunes et nous pensons que ces propositions parviendront à qui de droit.
1: Merci beaucoup. Le dernier message. 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Aujourd'hui, nous avons été avec des jeunes dans ces studios. On a parlé de la caravane de la paix dans nos communautés, dans nos écoles et partout dans notre province du Sud-Kivu. Nous étions avec le docteur Janvier Karachaïde de l'association qu'on appelle VAP-ASB. Cher Janvier, bien merci d'avoir accepté notre invitation.
3: Merci, cher journaliste. C'était vraiment une joie immense de débattre avec vous dans ces studios. Nous présentons aussi nos condoléances à toutes les familles qui ont été touchées par des catastrophes. Avant, tout juste avant la saison 16, vous avez organisé une émission spéciale avec où c'était une émission à la place publique où nous avons proposé quelques solutions pour essayer de...
1: On va y revenir justement à la prochaine occasion.
3: Oui, mais nous, en tout cas pour les Sanakouatu à Timbunda Ote, et nous continuons à dire à nos jeunes, nous sommes vraiment mais ouvertes pour apokia mon caravane yetu. Na pamoja tutaweza kupiganisha ili tuone kama tulete amani huku mashariki
1: mwa Jamhuri ya Kidemokrasia. Gabriel de AFO RDC, merci beaucoup cher Gabriel.
4: Oui, merci beaucoup cher journaliste.
1: C'est un plaisir cher Aristide Mugishu, merci.
2: Merci beaucoup monsieur le journaliste. Un petit message
1: rapidement.
2: Les jeunes, que les jeunes retiennent qu'à travers un petit geste, nous pouvons construire une paix durable.
1: Merci beaucoup Gaston Koubali Rex, c'était un plaisir aussi.
5: Merci beaucoup monsieur le journaliste, mais avant de mettre un point final, permettez-moi d'illustrer cette citation de Martin Luther King qui disait « L'obscurité ne peut jamais chasser l'obscurité. » Non plus la haine ne peut jamais chasser la haine, sauf l'amour le peut. Et donc, chers jeunes, chères communautés, celles qui vous tiennent, nous devons nous aimer, nous devons promettre l'amour au-delà de tout, parce que l'amour, c'est une voie à suivre pour atteindre la paix. Je vous remercie, monsieur le journaliste.
1: Recherchez la paix avec tous et la sanctification sans laquelle personne ne verra le Seigneur. Merci beaucoup à Benjamin Mouressa qui nous a mis en onde. Je suis Alain Kabika, j'étais au micro pour la présentation. On se retrouve les vendredis prochains dans les mêmes studios et à la même heure. Au revoir.
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Le producteur de la mission muziki wa Kikristo ulimwenguni de Raj Maendeleo invite le président des groupes musicaux chrétiens indépendants, les artistes musiciens gospel de carrière solo et le président des chorales de prendre part à une réunion organisée à leur intention au bureau de la MCC 6 avenue Kindu numéro 33 en face de la régie des eaux ville ce dimanche 13 septembre 2026 à partir de 14h. Vu l'importance des points inscrits à l'ordre du jour, la présence et le respect de l'heure pour tous et sont vivement souhaités. Ainsi fait à Bukavu, le 10 septembre 2026, Chaga Mobalama, opérateur culturel et producteur de l'émission, signe le présent communiqué. 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Message de condoléances et de compassion aux familles endeuillées de Bukavu, Kinshasa, le 10 septembre 2026. C'est avec une profonde douleur, une vive émotion que la Fondation Mapendo Kasahene Mireille, FMKN, a appris le tragique incendie survenu ce jeudi 10 septembre 2026 dans la commune de Kadutu, quartier Chimpunda, sur avenue Founou B à Bukavu. Ce drame qui a coûté la vie à plus de 15 élèves a plongé de nombreuses familles dans le deuil et la désolation. Il a également causé beaucoup d'importants dégâts matériels, laissant plusieurs ménages sans abri et sans leurs biens essentiels. Au-delà des chiffres et des pertes matérielles, ce sont des vies innocentes, des rêves et des espoirs qui viennent brutalement de s'éteindre. Derrière chaque enfant disparu se trouve une famille aujourd'hui confrontée à une douleur indescriptible, à l'absence et au silence laissé par ceux qui ne reviendront plus. En cette douloureuse circonstance, la Fondation Mapendo Kasahene Mireille adresse ses condoléances les plus sincères et les plus attristées aux familles endeuillées, en particulier aux parents et aux proches des enfants disparus. La Fondation Mapendo Kasahene Mireille exprime également sa profonde compassion aux familles sinistrées et à toutes les personnes touchées par cette tragédie. Elle partage leur peine et leur douleur, ainsi que leur adresse un message de courage, de réconfort et d'espérance dans cette épreuve particulièrement difficile.
Aux âmes des disparus, courage aux familles endeuillées, réconfort aux sinistrés, que la solidarité et la compassion nous unissent face à cette tragédie. La cellule de communication de la Fondation Mapendo Kasahene Mire signe le présent communiqué. 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

0: avoir choisi pour vous informer, c'est l'heure de nos informations interactives sur Radio Mindeléo. D'abord, les titres de cette édition du journal. À la une de l'actualité, dans cette édition du journal, encore de nouveaux cas d'incendie ont frappé la ville et une partie des Bouozi dans le groupement de Moudous en territoire de Kabaré. Une vingtaine de maisons ont été consumées sans faire des décès, mais d'importants dégâts matériels dans ces endroits de la province. Au sommaire également, au lendemain d'un incendie mortel au quartier Bouo, Loka, Chamo, Sala et Timpunda, respectivement en commune de Bagira et Kadoutou, les sinistrés ont passé la nuit à la merci des intempéries. La situation sur les lieux du sinistre est catastrophique. Radio Mindeléo s'est rendu sur les lieux ce vendredi. Reportage complet à suivre dès le début de cette édition du journal. Et en sport, Coupe Interclub de la CAF, Mazembe en Ligue des Champions reçoit Medeama du Ghana ce samedi à Lubumbashi, alors qu'en Coupe de la Confédération, Virunga est déjà aux Seychelles malgré les ratés du match aller. Voilà tout pour les menus de l'actualité. Merci de nous faire confiance. Émile Mouindo assure la mise en onde. Mesdames et messieurs, merci et bienvenue.
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0: Des nouveaux camps d'incendie ont frappé ce vendredi 11 septembre 2026 la ville de Bukavu et une partie de Bouozi dans le groupement de Moudous en territoire de Kabaré. Dans la ville de Bukavu, il s'agit du quartier Moulamboula, précisément l'avenue Farmakina dans la commune de Bagira qui a été touchée. Ici, 13 maisons ont été réduites en cendres dans un incendie qui s'est déclaré dans l'avant-midi de ce vendredi. Aucun décès signalé, mais plusieurs biens sont partis en fumée, indique la société civile locale. Dans le village de Bouozi, groupement de Moudous en territoire de Kabaré, un autre incendie a consumé une dizaine de maisons, notamment 7 dans

0: dans les sous-villages de Moulongue et 6 dans les sous-villages de Tirambi. 9 autres ont été détruites pour limiter la propagation des flammes. À Moulamboula, c'est grâce aux efforts des jeunes et l'intervention d'un camion anti-incendie que le feu a été maîtrisé, alors que pour Bouozi, seule la mobilisation des jeunes a été déterminante. Face à la récurrence de ces catastrophes, les acteurs de la société civile continuent d'appeler à la vigilance et à un appui soutenu de la part des autorités et partenaires à différents niveaux. On écoute à ce sujet Héritier Mizinzi, président de la société civile sous noyau de Tchikera.
1: Si nous demandons aux bienfaiteurs qui peuvent aider la population en général, particulièrement à ces victimes de cet incendie, de les venir en aide parce que juste nous sommes dans la deuxième semaine de la rentrée scolaire, les élèves sont partis à l'école vraiment avec une grande difficulté. Si quelqu'un peut avoir quelque chose pour aider ces familles qui ont été victimes, vraiment qu'ils n'hésitent pas. On les appelle tous de venir en vivre et non vivre et même en matériaux pour construire d'autres maisons.
0: Et je l'annonce au sommaire de cette édition du journal au lendemain des cas d'incendie déclarés au quartier Bouolokacha, Mossala et Timpunda, respectivement en commune de Bagira et Kadutu. Les sinistrés ont passé leur première nuit à la belle étoile confrontée aux intempéries. La zone ressemble désormais à un champ des ruines. Situation de séjour dans ces reportages que nous propose Alain Kadeka.
2: Il est 9h12. Nous sommes sur avenue Lugulu, au quartier Timpunda dans la commune de Kadutu, non loin de l'école primaire Kiriza, une autre avenue touchée par ces sinistres. Ici, plus de 100 maisons sont parties en fumée lors de cet incendie qui s'est déclaré jeudi 10 septembre 2026. Ici, les membres des familles qui ont perdu les leurs sont inconsolables. Un peu partout, c'est les deuil. Plusieurs parents et membres des familles ont passé la nuit dans les hôpitaux pour surveiller leurs enfants admis aux soins, alors que d'autres ont accouru toute la soirée de jeudi et la matinée de vendredi 11 septembre 2026 vers les morgues de l'hôpital provincial et des cliniques universitaires de Bukavu pour identifier les corps désormais sans vie de leurs enfants. D'autres sinistrés ont passé certains la nuit dans les salles de classe de l'école primaire Kiriza et d'autres à l'institut de Kadutu d'Instika. La trentaine largement dépassée, Chiza Charline Mugaruka, mère de 6 enfants, appelle les personnes de bonne volonté de leur venir en aide.
3: On a vraiment souffert la nuit. Nous avons négocié auprès des écoles pour avoir où dormir. D'autres ont dormi dehors. Certains enfants restent introuvables. Que les personnes de bonne volonté nous viennent en aide. Nous n'avons même pas mangé. Nous avons tout perdu dans cet incendie.
2: Même cas pour Prince Ombeni, habitant du milieu et journaliste à la radio Bukavu FM, qui, main croisée, regarde impuissamment les débris de ce qu'était sa maison il y a quelques heures. Pour lui, le sinistre nécessite une assistance pour subvenir même à certains de leurs besoins primaires.
4: Cet incendie a traumatisé tout le monde. Nous demandons les personnes de bonne volonté de trouver une solution, trouver d'abord la nourriture pour les sinistrés.
2: Rencontré sur les lieux pour une évaluation, le chef du quartier Timpunda, Luc Ilungambidji, parle de plusieurs familles restées sans abri après l'incendie de leur maison. Ces cadres de base interpellent les personnes qui gardent les carburants dans leur maison et ceux qui procèdent aux installations solaires et électriques sans aucune expertise, une pratique qui, selon lui, serait à la base de la recrudescence de certains cas d'incendie dans la ville de Bukavu. Luc Ilungambidji plaide pour une chaîne de solidarité en faveur des sinistrés.
5: Les enfants qui sont morts, c'était dans les quartiers Moussala et les quartiers Olokasha. Mais de ces enfants, nous avons des enfants qui sont de chez nous à Timpunda. Il y a une petite paresse de la part de nos maman, c'est tout qui laisse la cuisine à nos enfants. Il y a aussi un problème de carburant, les salles dans leur ménage et aussi concernant les panneaux solaires. Tout le monde est devenu électricien, des choses là qui sont souvent à la base des incendies. Et aux personnes de bonne volonté, nous ne cesserons jamais de leur demander leur participation à cette population qui aujourd'hui passe la nuit à la belle étoile.
2: Entre-temps, certains sinistrés procèdent déjà à la reconstitution des limites de leur maison en vue de probables nouvelles constructions dans les jours à venir.
0: Un reportage signé Alain Kabika. Ils restent toujours dans ces mêmes chapitres. Il faut désormais agir, moderniser et appliquer les plans d'urbanisation, sécuriser les quartiers à haut risque, imposer des normes anti-incendie dans les lieux publics, renforcer la protection civile et créer un véritable mécanisme national d'aide aux victimes des catastrophes urbaines à Bukavu. C'est ce qu'indique Jean-Claude Kibala-Gold, ancien gouverneur du Sud Kivu, parlementaire honoraire, ingénieur en bâtiment, à la suite de l'incendie qui a causé la mort d'une vingtaine de personnes jeudi à Bukavu, expédié Kialo.
6: Dans une tribune d'interpellation publiée sur son compte X et adressée à l'AFSAM23 et au gouvernement de la RDC, il fait savoir que ce drame révèle une réalité plus profonde, l'abandon des territoires et le désordre des villes congolaises. Dans les campagnes, des familles quittent les milieux ruraux abandonnés par l'État et où règne l'insécurité entretenue par les groupes armés qui imposent leurs lois, fait savoir Jean-Claude Kibala. Ces familles fuient non pas par choix, mais parce qu'elles espèrent trouver en ville une école, des soins, un travail et surtout un avenir meilleur pour leurs enfants, ajoute-t-il. À leur arrivée en ville, regrette notre source, elles trouvent des quartiers précaires, densément peuplés, construits sans voirie adaptée, sans accès pour les secours, sans réseau d'eau suffisant et sans normes de sécurité réellement appliquées. Leurs enfants étudient souvent dans des infrastructures précaires alors que les enfants d'un grand nombre de politiciens fréquentent les écoles privées les mieux équipées du pays ou poursuivent leurs études à l'étranger, note cet ancien parlementaire. Des Kinshasa à Bukavu en passant par Mujima et d'autres villes du pays, l'urbanisation congolaise reste largement désordonnée, fait observer cet ancien vice-gouverneur du Sud Kivu. Les plans d'aménagement sont souvent anciens, incomplets, inappliqués ou privés d'une véritable traduction institutionnelle et provinciale. Alors que la majorité de la population manque de logements dignes, d'écoles sûres, des routes accessibles et des services de secours efficaces, le débat politique national se détourne trop souvent de ces urgences en se consacrant par exemple sur la modification de la constitution, note cette tribune. Jean-Claude Kibala conclut par une série de questions comme par exemple, où est la politique sociale de la ville sous la présidence de Félix Tshisekedi qui se réclame du peuple d'abord. Ensuite s'interroge-t-il, où sont les logements accessibles? Où sont les plans d'urbanisation? Où sont les casernes des pompiers correctement équipées? Où sont les normes de sécurité réellement contrôlées dans les écoles, les marchés, les églises et les autres lieux publics? Que ce deuil nous oblige enfin à regarder la réalité en face. Un État ne se juge pas seulement à ses discours ou à ses institutions, mais à sa capacité à protéger la vie de ses citoyens, conclut Jean-Claude Kibala.
0: Et une journée de deuil devrait être décrétée le jour de l'enterrement des élèves décédés dans l'incendie survenu le jeudi 10 septembre dans les quartiers Bouolokash en commune de Bagira et en Timpunda en commune de Kadutu pour leur rendre hommage. Cet appel est lancé par Jacques Chirimwami, porte-parole des enseignants du Sud Kivu au cours d'une interview accordée à Radio Maindeleo. C'est vendredi 11 septembre 2026, selon lui. Aucune école ne devrait fonctionner ces jours-là en hommage à ces enfants qui ont péri dans cet incendie survenu pendant les heures des cours. Celui-ci demande également aux autorités de prendre en charge les élèves actuellement hospitalisés afin qu'ils bénéficient des soins nécessaires jusqu'à leur rétablissement. Par ailleurs, Jacques Chirimwami appelle la population à rester vigilante et à faire preuve de prudence face au risque d'incendie qui persiste dans la ville de Bukavu. Jacques Chirimwami en parle.
7: Un message d'aider non seulement dans le monde éducatif, mais surtout dans l'ensemble de la province du Sud Kivu. C'est dans ce sens que la situation, le drame qu'on a connu ne devrait pas passer inaperçu. Nous sollicitons en tant que porte-parole des enseignants du Sud Kivu que les autorités décrètent quand même une journée de deuil pour cette situation que personne ne sait jusque-là comprendre. Imaginez-vous les parents qui partent prendre les enfants et ils trouvent, rentrent avec les cadavres. Non seulement il faut décréter une journée de deuil par les autorités ici, mais aussi il faut assister ces enfants encore qui sont encore dans des structures sanitaires. Je me limite vraiment à parler non seulement de la situation de ces secteurs frappés, mais aussi les autres ménages qui ont été touchés. Franchement, ça fait mal si les événements de ce genre passent toujours inaperçus par les autorités.
0: Et nous venons de l'apprendre, la FCM23 décrète un deuil national de 3 jours à dater de ce vendredi 11 septembre 2026 jusqu'au dimanche 13 septembre inclus, peut-on lire dans un communiqué rendu public et signé par son secrétaire permanent, Benjamin Bonimpa. Et les établissements scolaires ne peuvent pas être agréés sans répondre à des normes précises en matière d'infrastructure, des personnels, des matériels didactiques et de sécurité. Ils doivent notamment fonctionner dans des bâtiments adaptés, disposer d'un personnel qualifié et offrir aux élèves des conditions favorables d'apprentissage, d'hygiène et de sécurité. C'est ce qu'indique David Chikuru, acteur sociopolitique, au cours d'une interview accordée à Radio Maindeleo au lendemain d'un drame qui a consumé des écoles et entraîné la mort de plusieurs élèves à Bukavu. Celui-ci rappelle que l'ouverture d'un établissement scolaire passe d'abord par une autorisation provisoire de fonctionnement avant l'obtention de l'agrément définitif auprès des services compétents du ministère de l'Éducation. David Chikourou souligne également que les infrastructures doivent être solides et sécurisées, avec notamment des salles de classe suffisantes, des installations sanitaires, des cours de récréation et des espaces adaptés aux élèves. David Chikourou en parle dans cet extrait.
8: Vous savez que la vie humaine est sacrée. Nous n'allons pas exposer la vie de nos enfants, tout simplement parce qu'on veut plaire à certains promoteurs, même s'ils sont nos proches ou nos familiers. C'est que les enfants doivent étudier dans de bonnes conditions et les enfants doivent être sécurisés. C'est-à-dire qu'il faut que les inspecteurs fassent tout leur mieux pour faire les terrains, vérifier et contrôler systématiquement la viabilité des écoles. Certaines qui ne réunissent pas les conditions, il faut carrément retirer l'agrément et que ces élèves-là puissent aller étudier dans d'autres écoles viables qui réunissent au moins les conditions. Si pas cela, nous allons continuer à exposer ces enfants qui sont l'avenir de demain.
0: L'intégralité de son analyse est à suivre dans la rubrique Parlons-en de ce samedi 12 septembre 2026. Et mesdames et messieurs, vous suivez Radio Maïndéléo à Bukavu et dans les hauts plateaux du territoire de Mwenga. Dans un court instant, la suite de cette édition du journal.
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0: Changeons de chapitre. À présent, plus de 20 000 ménages déplacés en provenance des zones affectées par des affrontements dans les hauts et moyens plateaux d'Ouvira et Fizi sont actuellement localisés dans différentes aires de la zone de santé de Mundu dans les secteurs de Tanganyika en territoire de Fizi. Ces chiffres ont été compilés par les services en charge des actions humanitaires dans les secteurs de Tanganyika en territoire de Fizi et partagés à Radio Maïndéléo ce vendredi 11 septembre 2026. Il s'agit des mouvements qui ont été documentés beaucoup entre la période allant des 15 juillet dernier à la suite de l'un intensification des combats ayant opposé les troupes de l'AFC M23 Twigwaneo et les forces armées de la RDC et leurs alliés. À ces déplacés s'ajoutent plus de 19 000 ménages des retournés, notamment certains clandestins qui n'ont toujours pas réussi à se relever au sein de la communauté. Kaliata Antoine, responsable du service en charge des affaires humanitaires dans les secteurs de Tanganyika, indique que tous ces déplacés font face à plusieurs besoins comme les soins médicaux, les vivres, l'assistance en cash et la scolarisation de leurs enfants. Kaliata Antoine en parle.
10: Avec 1260 ménages de déplacés internes et 1442 ménages de retournés clandestins. Avec 1208 ménages de déplacés internes et 911 ménages de retournés clandestins. Kabound 1493 les déplacés internes et 1504 ménages de retournés clandestins. Kaboundoise 1323 ménages et 935 ménages de retournés clandestins. 2684 ménages de déplacés internes. Nous avons accueilli 1348 ménages de déplacés internes et 979 ménages de retournés clandestins. Kabok et 1316 ménages. Kenya, nous avons accueilli 992 ménages de déplacés internes et 849 ménages de retournés clandestins. Nous sommes 1987 ménages de déplacés internes et 1039 ménages de retournés clandestins. Au total, nous avons eu 20 015 ménages de déplacés internes et 17 596 ménages de retournés clandestins. Nous demandons aux humanitaires de faire pour que les déplacés soient assistés avec les retournés clandestins. Depuis leur arrivée dans la zone de santé des mondes, aucune assistance déjà réussie.
0: Et la réponse à Ebola doit être multisectorielle car elle ne concerne pas seulement les secteurs de la santé, elle concerne l'administration, l'éducation, les médias, les organisations communautaires, les leaders religieux et traditionnels, les femmes, les jeunes et l'ensemble de la population. Ces rappels et du consortium Alt Ebola au cours d'un d'un point de presse organisé ce vendredi 11 septembre 2026 sur la présentation des activités réalisées par les consortiums dans le cadre du projet de sensibilisation et de prévention contre Ebola à Bukavu. Dossier signé Hélène Boudjeriri.
11: À cette occasion, il a été démontré que plusieurs activités ont été menées, notamment la sensibilisation dans les écoles primaires, la distribution des kits de lavage des mains, la sensibilisation des populations à travers l'affichage des messages, la campagne au sein des marchés et autres places publiques, ainsi que des caravanes. Le consortium Alte Ebola fait savoir que Bukavu est une ville densément peuplée, caractérisée par une importante mobilité des personnes, des échanges commerciaux et des déplacements entre différents territoires et provinces. Cette mobilité constitue, selon lui, un élément important dans la prévention des maladies transmissibles. Selon cette structure, la ville doit disposer d'un système de vigilance capable de détecter rapidement toute alerte et d'y répondre efficacement, d'où son appel aux autorités à renforcer la surveillance épidémiologique. Suivez un extrait de cette communication lue par le pont focal Alte Ebola, Adolphe Mogula.
12: Nous avons hier réalisé une rencontre d'harmonisation des approches avec la DPS et les autres acteurs intervenants dans la sensibilisation. Au total, c'était 40 personnes. Nous avons hier organisé une formation des relais communautaires dans les 3 aires de santé de Bukavu. Nous avons hier sensibilisé les communautés de toutes les 3 communes de la ville de Bukavu. Et au total, on a hier organisé 6 séances de sensibilisation à l'intention de 1200 personnes. Nous avons organisé une caravane de sensibilisation dans la commune de Banda et de Kabutu et une autre caravane dans la commune de Bagira qui ont touché plus de 8000 personnes, population sensibilisée. Sensibilisation dans les marchés et liens publics qui a permis de toucher 5700 personnes dont les commerçants et les clients touchés.
11: Ces activités interviennent dans le cadre du projet Intense Action de sensibilisation communautaire, de communication des risques et d'engagement communautaire pour la prévention de la maladie à virus Ebola dans la ville de Bukavu. Ce projet, qui va de juillet à septembre 2026, est exécuté sous le financement de la coopération suisse.
0: Et avant la deuxième partie de cette édition du journal consacré au sport et à la revue de presse, accompagner les femmes et les jeunes entrepreneurs pour leur permettre d'atteindre une autonomie financière, c'est un des objectifs de la troisième cohorte du programme Herbis par l'organisation Femmes engagées dans le système intégré du progrès FOSIP. Cette troisième cohorte a été lancée officiellement à Bukavu le jeudi 10 septembre 2026, Omer Moudekereza.
13: Dans son allocution, la coordinatrice de FOSIP, Gloria Mwagaloa, a fait savoir qu'Herbis Incubateur n'est pas un simple programme, mais la poursuite d'une vision pour un monde plus juste et équitable. Pour sa part, les chargés des programmes de FOSIP, Namujimbo Alain, fait savoir que ce programme accompagne les femmes et les jeunes résilients suite aux perturbations sécuritaires, environnementales, économiques et sanitaires qui sévissent dans la ville de Bukavu, chef-lieu de la province du Sud Kivu. Ceci par l'organisation des formations accélérées dans diverses thématiques, comme le leadership, le mentorat et le coaching. Au travers de ces programmes, les participants seront connectés dans des réseaux pour accéder aux subventions financières et matérielles pour des projets innovants avec impact social et respectant le modèle économique. Allons à Mujimbo.
14: Maintenant, nous, en tant que possible, nous nous sommes dit qu'il serait mieux de prendre en considération ces femmes et jeunes en les mettant maintenant dans un programme d'incubation. Pourquoi ? Pour tout simplement prendre leur idée et essayer d'en faire ce qu'on appelle des entreprises hein, innovantes et à plein essor et essayer de voir si leur activité peuvent contribuer au redressement économique de la province du Sud Kivu.
13: De leur côté, les incubés se réjouissent de cette opportunité qui leur est offerte. Ils s'engagent à puiser les savoirs nécessaires pour devenir les architectes féroces du changement. Parmi les participants, Espérance Chirimwami, entrepreneur dans les domaines agroalimentaires, en parle.
15: Ce projet va nous aider à pouvoir structurer nos différents projets, nos idées entrepreneuriales, afin de nous permettre de nous donner également des outils qui peuvent nous accompagner, des outils qui seront adaptés à nos besoins réels, afin que nous, entrepreneurs, jeunes entrepreneurs, nous puissions également produire de résultats qui seront axés aux besoins de la communauté.
13: Signalons que la troisième cohorte du programme Herbis Incubateur réunit 30 entrepreneurs issus de la ville de Bukavu, intervenant dans différents domaines entrepreneuriaux pour une durée d'accompagnement de 9 mois.
0: Merci Omer Moudekereza et merci de nous suivre en direct au stade Mazembe dans la commune de Kamalondo à Lubumbashi sur le www.radiomindelo.org. À présent, nous parlons sport.
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0: La phase retour du premier tour des préliminaires des compétitions africaines interclubs de la CAF est au menu ce week-end. La Coupe de la Confédération de la CAF, les derniers clubs Virunga de Goma s'est déplacé jusqu'à Pretoria en Afrique du Sud pour y affronter Bazar Brothers des Seychelles, absente au match aller à Lubumbashi. Les DC Virunga n'a pas encore reçu de notification de la Confédération africaine de football CAF et préfère donc effectuer le déplacement de Pretoria pour parer à toute éventualité et éviter toute surprise désagréable. Ce match est prévu ce dimanche 13 septembre, sauf changement des dernières minutes. L'autre représentant de la RDC en Coupe de la Confédération, à savoir l'AS Maniema Union, est exempté de ses premiers tours. Par ailleurs, en Ligue des champions de la CAF, vainqueur à l'aller sur le score d'un but à zéro, le TP Mazembe accueille à Lubumbashi Medeama Sporting Club du Ghana. Le match est prévu ce samedi à partir des 15h, heure de Lubumbashi, même heure à Bukavu. Les Corbeaux doivent consolider cette avance ou creuser davantage l'écart s'ils veulent se retrouver au tour suivant de la compétition.
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0: Et avec vous, Hélène Boudjirir, les cris d'alarme de la société civile du Sud qui vous face à la série d'incendies à Bukavu et les sujets largement publiés par la presse à Bukavu ce vendredi 11 septembre 2026.
11: Commençons cette revue de presse avec la prunelle RDC qui relaie les cris d'alarme de la société civile du Sud Kivu face à la série d'incendies qui touchent la ville de Bukavu. Dans un communiqué publié, son bureau de coordination provinciale affirme que plus de 700 maisons auraient été détruites par le feu en l'espace d'une semaine, laissant de nombreuses familles sans abri et plusieurs établissements scolaires et lieux de culte endommagés ou détruits. La structure évoque une situation qui, selon elle, dépasse désormais le cadre des simples accidents et constitue une catastrophe humanitaire. Dans son communiqué, la société civile du Sud Kivu cite notamment les incendies enregistrés à Panzi, où elle fait état des 40 maisons détruites et des 3 décès, ainsi qu'à Nyamugo, où 174 ménages auraient perdu leur logement. Elle affirme également que des enfants dorment dans des conditions précaires, notamment dans la forêt de l'UEA, tandis que certaines familles passent la nuit à la Belle Étoile. Concernant les incendies survenus le jeudi dans les quartiers Chimpunda et Funu, dans la commune de Kadutu, la société civile rapporte un bilan provisoire de plus de 15 élèves décédés et plusieurs blessés graves dans les écoles Ujamaa et Fareala. Un bilan qui intervient alors que les services de l'éducation ont de leur côté communiqué un bilan provisoire plus élevé faisant état de 29 élèves décédés et 25 autres pris en charge dans des structures médicales. La société civile rappelle également qu'un autre incendie survenu il y a moins d'un mois sur l'avenue Georges Desfour, toujours dans la commune de Kadutu, avait selon elle coûté la vie à un jeune couple et à 3 enfants. La prunelle RDC cite la société civile qui interpelle directement l'administration qui contrôle actuellement Bukavu en lui demandant notamment de s'expliquer sur la disponibilité et l'utilisation des camions anti-incendie présents dans la ville et réclame l'ouverture d'enquêtes sur les différents sinistres. La structure estime que chaque incendie non élucidé constitue une situation préoccupante pour la population et critique également les conditions dans lesquelles les habitants sont contraints de lutter eux-mêmes contre les flammes, allant parfois jusqu'à démolir leur propre maison pour empêcher la propagation du feu. Entre-temps, les courriers de Bukavu parlent de son côté de la société civile Forces Vives du groupement des Moudoussa qui exprime sa profonde inquiétude face à la recrudescence des incendies qui continuent de détruire les habitations et des biens de la population dans cette partie du territoire des Kabare.

0: ont également été consumés par les feux. Aucune perte en vie humaine n'a heureusement été enregistrée. Toutefois, les dégâts matériels sont considérables. L'origine de cet incendie demeure jusqu'à présent inconnue. Cette nouvelle catastrophe intervient seulement quelques heures après un autre incendie survenu le 10 septembre 2026 vers 13h dans le sous-village de Kabungo, toujours dans les groupements des Moudoussa. Un sinistre qui a fait à son tour 21 maisons réduites en cendres et 10 autres démolies pour empêcher la propagation du feu.
1: Quelques communiqués avant de clôturer complètement cette édition du journal. Communiqué de condoléances et d'indignation, incendie d'une école à Bukavu, c'est avec une immense tristesse et une vive indignation que nous apprenons l'incendie d'une école à Bukavu causant la mort de plus de 24 élèves et plusieurs blessés graves. En quelques instants, des familles ont perdu leurs enfants et toute une communauté est en deuil. Face à la récurrence de ces incendies, il ne suffit plus de compatir. Il faut rechercher les causes, établir les responsabilités et prendre d'urgence des mesures de prévention et de protection des populations. Nous adressons nos condoléances les plus attristées aux familles endeuillées, aux enseignants, aux camarades et à toute la communauté éducative. Que Dieu console les familles, fortifie les survivants et accueille les âmes de ces innocentes victimes. Bukavu ne doit plus pleurer ses enfants dans le silence. Il est temps d'agir. Signé Son Excellence François Robota Masumbuko. Et nous sommes profondément consternés par la tragédie de Chimpunda où une vingtaine de jeunes élèves ont perdu la vie lors d'un incendie dans une ville déjà sinistrée. Voir s'éteindre les 6 jeunes existences brise nos cœurs. C'est toute notre communauté qui se retrouve meurtrie dans ce qu'elle a de plus cher, privée de ses promesses de demain. Que leurs âmes reposent en paix et mes condoléances attristées aux familles éplorées. Toutes mes pensées accompagnent les blessés qui luttent sur leur lit des souffrances. Que la guérison leur soit rapide du fond du cœur. Je partage l'immense douleur des parents de Bukavu, des familles et de ses enfants écoliers, spectateurs impuissants de ces drames si cruels. Teongwa Bidje, député national et gouverneur honoraire du Sud Kivu, signe ce communiqué. Et c'est par cette note que nous mettons un point final à cette session d'information sur Radio Maïndéléo. Merci à toutes et à tous de l'avoir suivi avec attention. Mais si vous nous avez pris encore des diffusions, voici les rappels des titres. Encore des nouveaux cas d'incendie ont frappé la ville et une partie de Bouozi dans les groupements de Moudous en territoire de Kabare. Une vingtaine de maisons ont été consumées sans faire des décès, mais d'importants dégâts matériels dans ces endroits de la province du Sud Kivu. Et au lendemain d'un incendie mortel au quartier Bouolo, Kacha, Mosala et Chimpunda, respectivement en commune de Bagira et Kadutu, les sinistrés ont passé nuit à la merci des intempéries. La situation sur les lieux du sinistre est catastrophique. Radio Maïndéléo s'est rendu sur les lieux ce vendredi. Vous avez eu un reportage complet dans cette édition du journal. Et en sport, Coupe Interclub de la CAF, Mazembe en Ligue des Champions reçoit Medeama Tigana ce samedi à Lubumbashi, alors qu'en Coupe de la Confédération, Virunga est déjà au Seychelles malgré les ratés du match aller. La mise en onde était celle d'Emile Mouin dans la présentation et Hérité Boroto. Excellente suite et bonne humeur chez vous en compagnie des programmes de Radio Maïndéléo. Tout à l'heure, cette même édition en version Swahili avec notre confrère Samuel Habamungu. Retrouvez-la donc sur les www.radiomaïndéléo.org. D'ici là, portez-vous bien, prenez soin de vous et surtout de vos proches. Chaque jour est une vie. Au revoir.

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Le producteur de l'émission Muziki wa Kikristo Ulimwenguni de Radio Maendeleo invite le président des groupes musicaux chrétiens indépendants, les artistes musiciens gospel de carrière solo et le président des chorales de prendre part à une réunion organisée à leur intention au bureau de l'AMCC 6 avenue Kindu numéro 33 en face de la régie des eaux ville. C'est dimanche 13 septembre 2026 à partir de 14h. Vu l'importance des points inscrits à l'ordre du jour, la présence et le respect de l'heure pour tous et sont vivement souhaités. Ainsi fait à Bukavu, le 10 septembre 2026, Tiaga Mubalama, opérateur culturel et producteur de l'émission, signe le présent communiqué. 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Message de condoléances et de compassion aux familles endeuillées de Bukavu, Kinshasa, le 10 septembre 2026. C'est avec une profonde douleur, une vive émotion que la Fondation

causé d'importants, il a donc également causé beaucoup d'importants dégâts matériels, laissant plusieurs ménages sans abri et sans leurs biens essentiels. Au-delà des chiffres et des pertes matérielles, ce sont des vies innocentes, des rêves et des espoirs qui viennent brutalement de s'éteindre. Derrière chaque enfant disparu se trouve une famille aujourd'hui confrontée à une douleur indescriptible, à l'absence et au silence laissé par ceux qui ne reviendront plus. En cette douloureuse circonstance, la Fondation Mapendo Kasahene Mireille adresse ses condoléances les plus sincères et les plus attristées aux familles endeuillées, en particulier aux parents et aux proches des enfants disparus. La Fondation Mapendo Kasahene Mireille exprime également sa profonde compassion aux familles sinistrées et à toutes les personnes touchées par cette tragédie. Elle partage leur peine et leur douleur, ainsi que leur adresse un message de courage, de réconfort et d'espérance dans cette épreuve particulièrement difficile. Paix aux âmes des disparus, courage aux familles endeuillées, réconfort aux sinistrés, que la solidarité et la compassion nous unissent face à cette tragédie. La cellule de communication de la Fondation Mapendo Kasahene Mireille signe le présent communiqué. 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Fête à Bukavu le 27 août 2026, le secrétaire général académique Dr Lebon Moulumio Dehua Boudjiriri, professeur associé, signe le présent communiqué. 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

0: Avoir choisi pour vous informer, c'est l'heure de nos informations interactives sur Radio Mindeleo. D'abord, les titres de cette édition du journal. À la une de l'actualité, dans cette édition du journal, encore de nouveaux cas d'incendie ont frappé la ville et une partie de Bouozi dans le groupement de Moudous en territoire de Kabaré. Une vingtaine de maisons ont été consumées sans faire des décès, mais d'importants dégâts matériels dans ces endroits de la province. Au sommaire également, au lendemain d'un incendie mortel au quartier Bouoloka, Chamo, Sala et Timpunda, respectivement en commune de Bagira et Kadoutou, les sinistrés ont passé la nuit à la merci des intempéries. La situation sur les lieux du sinistre est catastrophique. Radio Mindeleo s'est rendu sur les lieux ce vendredi. Reportage complet à suivre dès le début de cette édition du journal. Et en sport, Coupe Interclub de la CAF, Mazembe en Ligue des Champions reçoit Medeama du Ghana ce samedi à Lubumbashi, alors qu'en Coupe de la Confédération, Virunga est déjà aux Seychelles malgré les ratés du match aller. Voilà tout pour les menus de l'actualité. Merci de nous faire confiance. Émile Mouindo assure la mise en onde. Mesdames et messieurs, merci et bienvenue.
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0: Des nouveaux camps d'incendie ont frappé ce vendredi 11 septembre 2026 la ville de Bukavu et une partie de Bouozi dans le groupement de Moudous en territoire de Kabaré. Dans la ville de Bukavu, il s'agit du quartier Moulamboula, précisément l'avenue Farmakina dans la commune de Bagira qui a été touchée. Ici, 13 maisons ont été réduites en cendres dans un incendie qui s'est déclaré dans l'avant-midi de ce vendredi. Aucun décès signalé, mais plusieurs biens sont partis en fumée, indique la société civile locale. Dans les villages de Bouozi, groupement de Moudous en territoire de Kabaré, un autre incendie a consumé une dizaine de maisons, notamment 7 dans les sous-villages de Moulongue et 6 dans les sous-villages de Chirambi. 9 autres ont été détruites pour limiter la propagation des flammes. À Moulamboula, c'est grâce aux efforts des jeunes et l'intervention d'un camion anti-incendie que le feu a été maîtrisé, alors que pour Bouozi, seule la mobilisation des jeunes a été déterminante. Face à la récurrence de ces catastrophes, les acteurs de la société civile continuent d'appeler à la vigilance et à un appui soutenu de la part des autorités et partenaires à différents niveaux. On écoute à ces sujets, Héritier Mizinzi, président de la société civile sous noyau de Tchikera.
2: Si nous demandons aux bienfaiteurs qui peuvent aider la population en général, particulièrement à ces victimes de cet incendie, de les venir en aide parce que juste nous sommes dans la deuxième semaine de la rentrée scolaire, les élèves sont partis à l'école vraiment avec une grande difficulté. Si quelqu'un peut avoir quelque chose pour aider ces familles qui ont été victimes, vraiment qu'ils n'hésitent pas. On les appelle tous de venir en vivre et non vivre et même matériaux pour construire d'autres maisons.
0: Et je l'annonce au sommaire de cette édition du journal. Au lendemain des cas d'incendie déclarés au quartier Bouolokacha, Mossala et Timpunda, respectivement en commune de Bagira et Kadoutou, les sinistrés ont passé leur première nuit à la belle étoile confrontés aux intempéries. La zone ressemble désormais à un champ des ruines. Situation

0: De ces jours dans ces reportages que nous propose Alain Kabika. Il est 9h12. Nous sommes sur avenue Lugulu, au quartier Chimpunda, dans la commune de Kadutu, non loin de l'école primaire Kiriza, une autre avenue touchée par ces sinistres. Ici, plus de 100 maisons sont parties en fumée lors de cet incendie qui s'est déclaré jeudi 10 septembre 2026. Ici, les membres des familles qui ont perdu les leurs sont inconsolables. Un peu partout, c'est les deuils. Plusieurs parents et membres des familles ont passé la nuit dans les hôpitaux pour surveiller leurs enfants admis aux soins, alors que d'autres ont accouru toute la soirée de jeudi et la matinée de vendredi 11 septembre 2026 vers les morgues de l'hôpital provincial et des cliniques universitaires de Bukavu pour identifier les corps désormais sans vie de leurs enfants. D'autres sinistrés ont passé certains la nuit dans les salles de classe de l'école primaire Kiriza et d'autres à l'institut de Kadutu Diinstika. La trentaine largement dépassée, Chiza Charline Mugaruka, mère de 6 enfants, appelle les personnes de bonne volonté de leur venir en aide.
1: On a vraiment souffert la nuit. Nous avons négocié auprès des écoles pour avoir où dormir. D'autres ont dormi dehors. Certains enfants restent introuvables. Que les personnes de bonne volonté nous viennent en aide. Nous n'avons même pas mangé. Nous avons tout perdu dans cet incendie.
0: Même cas pour Prince Ombeni, habitant du milieu et journaliste à la radio Bukavu FM, qui, main croisée, regarde impuissamment les débris de ce qui était sa maison il y a quelques heures. Pour lui, le sinistre nécessite une assistance pour subvenir même à certains de leurs besoins primaires.
2: Cet incendie a traumatisé tout le monde. Nous demandons les personnes de bonne volonté de trouver une solution, trouver d'abord la nourriture pour les sinistrés.
0: Rencontré sur les lieux pour une évaluation, le chef du quartier Chimpunda, Luc Ilungambidji, parle de plusieurs familles restées sans abri après l'incendie de leur maison. Ces cadres de base interpellent les personnes qui gardent les carburants dans leur maison et ceux qui procèdent aux installations solaires et électriques sans aucune expertise, une pratique qui, selon lui, serait à la base de la recrudescence de certains cas d'incendie dans la ville de Bukavu. Luc Ilungambidji plaide pour une chaîne de solidarité en faveur des sinistrés.
3: Les enfants qui sont morts, c'était dans les quartiers Moussala et les quartiers Bolokasha. Mais de ces enfants, nous avons des enfants qui sont de chez nous à Chipunda. Il y a une petite paresse de la part de nos maman, c'est tout qui laisse la cuisine à nos enfants. Il y a aussi un problème de carburant, laisse ça dans leur ménage. Et aussi concernant les panneaux solaires, tout le monde est devenu électricien. Des choses là qui sont souvent à la base des incendies. Et aux personnes de bonne volonté, nous ne cesserons jamais de leur demander leur participation à cette population qui aujourd'hui passe la nuit à la belle étoile.
0: Entre-temps, certains sinistrés procèdent déjà à la reconstitution des limites de leur maison en vue des probables nouvelles constructions dans les jours à venir.
4: Un reportage signé Alain Kabika. Et restons toujours dans ces mêmes chapitres. Il faut désormais agir, moderniser et appliquer les plans d'urbanisation, sécuriser les quartiers à haut risque, imposer des normes anti-incendie dans les lieux publics, renforcer la protection civile et créer un véritable mécanisme national d'aide aux victimes des catastrophes urbaines à Bukavu. C'est ce qu'indique Jean-Claude Kibala-Gold, ancien gouverneur du Sud-Kivu, parlementaire honoraire et ingénieur en bâtiment, à la suite de l'incendie qui a causé la mort d'une vingtaine de personnes jeudi à Bukavu.
5: Dans une tribune d'interpellation publiée sur son compte X et adressée à l'AFSAM 23 et au gouvernement de la RDC, il fait savoir que ce drame révèle une réalité plus profonde, l'abandon des territoires et le désordre des villes congolaises. Dans les campagnes, des familles quittent les milieux ruraux abandonnés par l'État et où règne l'insécurité entretenue par les groupes armés qui imposent leurs lois, fait savoir Jean-Claude. Claude Kibala. Ces familles fuient non pas par choix, mais parce qu'elles espèrent trouver en ville une école, des soins, un travail et surtout un avenir meilleur pour leurs enfants, ajoute-t-il. À leur arrivée en ville, regrette notre source, elles trouvent des quartiers précaires, densément peuplés, construits sans voirie adaptée, sans accès pour les secours, sans réseau d'eau suffisant et sans normes de sécurité réellement appliquées. Leurs enfants étudient souvent dans des infrastructures précaires alors que les enfants d'un grand nombre de politiciens fréquentent les écoles privées les mieux équipées du pays ou poursuivent leurs études à l'étranger, note cet ancien parlementaire. De Kinshasa à Bukavu en passant par Mbujima et d'autres villes du pays, l'urbanisation congolaise reste largement désordonnée, fait observer cet ancien vice-gouverneur du Sud Kivu. Les plans d'aménagement sont souvent anciens, incomplets, inappliqués ou privés d'une véritable traduction institutionnelle et provinciale. Alors que la majorité de la population manque de logements dignes, d'écoles sûres, des routes accessibles et des services de secours efficaces, le débat politique national se détourne trop souvent de ces urgences en se consacrant par exemple sur la modification de la constitution, note cette tribune. Jean-Claude Kibala conclut par une série de questions comme par exemple, où est la politique sociale de la ville sous la présidence de Félix Tshisekedi qui se réclame du peuple d'abord. Ensuite s'interroge-t-il, où sont les logements accessibles? Où sont les plans d'urbanisation? Où sont les casernes des pompiers correctement équipées? Où sont les normes de sécurité réellement contrôlées dans les écoles, les marchés, les églises et les autres lieux publics? Que ce deuil nous oblige enfin à regarder la réalité en face. Un État ne se juge pas seulement à ses discours ou à ses institutions, mais à sa capacité à protéger la vie de ses citoyens, conclut Jean-Claude Kibala.
4: Et une journée de deuil devrait être décrétée le jour de l'enterrement des élèves décédés dans l'incendie survenu le jeudi 10 septembre dans le quartier Bouolokash en commune de Bagira et en Tchimpunda en commune de Kadutu pour leur rendre hommage. Cet appel est lancé par Jacques Chirimouami, porte-parole des enseignants du Sud Kivu au cours d'une interview accordée à Radio Maïndéléo ce vendredi 11 septembre 2026. Selon lui, aucune école ne devrait fonctionner ces jours-là en hommage à ces enfants qui ont péri dans cet incendie survenu pendant les heures des cours. Celui-ci demande également aux autorités de prendre en charge les élèves actuellement hospitalisés afin qu'ils bénéficient des soins nécessaires jusqu'à leur rétablissement. Par ailleurs, Jacques Chirimouami appelle la population à rester vigilante et à faire preuve de prudence face au risque d'incendie qui persiste dans la ville de Bukavu. Jacques Chirimouami en parle.
6: Un message d'aider non seulement dans le monde éducatif, mais surtout dans l'ensemble de la province du Sud Kivu. C'est dans ce sens que la situation, le drame qu'on a connu ne devrait pas passer inaperçu. Nous sollicitons en tant que porte-parole des enseignants du Sud Kivu que les autorités décrètent quand même une journée d'aider pour cette situation que personne ne sait jusque-là comprendre. Imaginez-vous les parents qui partent prendre les enfants et ils trouvent, ils rentrent avec les cadavres. Non seulement il faut décréter une journée d'aider par les autorités ici, mais aussi il faut assister ces enfants encore qui sont encore dans des structures sanitaires. Je me limite vraiment à parler non seulement de la situation de ces secteurs frappés, mais aussi les autres ménages qui ont été touchés. Franchement, ça fait mal si les événements de ce genre passent toujours inaperçus par les autorités.
4: Et nous venons de l'apprendre, la FCM 23 décrète un deuil national de 3 jours à dater de ce vendredi 11 septembre 2026 jusqu'au dimanche 13 septembre inclus, peut-on lire dans un communiqué rendu public et signé par son secrétaire permanent, Benjamin Bonimpam. Et les établissements scolaires ne peuvent pas être agréés sans répondre à des normes précises en matière d'infrastructure, des personnels, des matériels didactiques et de sécurité. Ils doivent notamment fonctionner dans des bâtiments adaptés, disposer d'un personnel qualifié et offrir aux élèves des conditions favorables d'apprentissage, d'hygiène et de sécurité. C'est ce qu'indique David Chikourou, acteur sociopolitique, au cours d'une interview accordée à Radio Maïndélé au lendemain d'un drame qui a consumé des écoles et a entraîné la mort de plusieurs élèves à Bukavu. Celui-ci rappelle que l'ouverture d'un établissement scolaire passe d'abord par une autorisation provisoire de fonctionnement avant l'obtention de l'agrément définitif auprès des services compétents du ministère de l'Éducation. David Chikourou souligne également que les infrastructures doivent être solides et sécurisées, avec notamment des salles de classe suffisantes, des installations sanitaires, des cours de récréation et des espaces adaptés aux élèves. David Chikourou en parle dans cet extrait.
7: Vous savez que la vie humaine est sacrée. Nous n'allons pas exposer la vie de nos enfants, tout simplement parce qu'on veut plaire à certains promoteurs, même s'ils sont nos proches ou nos familiers. C'est que les enfants doivent étudier dans de bonnes conditions et les enfants doivent être sécurisés. C'est-à-dire, il faut que les inspecteurs fassent tout leur mieux pour faire le terrain, vérifier et contrôler systématiquement la viabilité des écoles. Certaines qui ne réunissent pas les conditions, il faut carrément retirer l'agrément et que ces élèves-là puissent aller étudier dans d'autres écoles viables qui réunissent au moins les conditions. Si pas cela, nous allons continuer à exposer ces enfants qui sont l'avenir de demain.
4: L'intégralité de son analyse est à suivre dans la rubrique Parlons-en de ce samedi 12 septembre 2026. Et mesdames et messieurs, vous suivez Radio Mindeléo à Bukavu et dans les hauts plateaux du territoire de Mwenga. Dans un court instant, la suite de cette édition du journal.
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4: Changeons de chapitre. À présent, plus de 20 000 ménages déplacés en provenance des zones affectées par des affrontements dans les hauts et moyens plateaux d'Ouvira et Fizi sont actuellement localisés dans différentes aires de la zone de santé de Mundu dans les secteurs de Tanganyika en territoire de Fizi. Ces chiffres ont été compilés par les services en charge des actions humanitaires dans les secteurs de Tanganyika en territoire de Fizi et partagés à Radio Mindeléo ce vendredi 11 septembre 2026. Il s'agit des mouvements qui ont été documentés beaucoup entre la période allant des 15 juillet dernier à la suite de l'un intensification des combats ayant opposé les troupes de l'AFC M23 Tuigwaneo et les forces armées de la RDC et leurs alliés. À ces déplacés s'ajoutent plus de 19 000 ménages des retournés, notamment certains clandestins qui n'ont toujours pas réussi à se relever au sein de la communauté. Kaliata Antoine, responsable du service en charge des affaires humanitaires dans les secteurs de Tanganyika, indique que tous ces déplacés font face à plusieurs besoins comme les soins médicaux, les vivres, l'assistance en cash et la scolarisation de leurs enfants. Kaliata Antoine en parle.
9: Avec 1260 ménages de déplacés internes et 1442 ménages de retournés clandestins. Avec 1208 ménages de déplacés internes et 911 ménages de retournés clandestins. Kaboul 1493 les déplacés internes et 1504 ménages de retournés clandestins. Kabondez 1323 ménages et 935 ménages de retournés clandestins. Beaucoup 2684 ménages de déplacés internes. Nous avons accueilli 1348 ménages de déplacés internes et 979 ménages de retournés clandestins. Kaboké 1316 ménages. Kenya, nous avons accueilli 992 ménages de déplacés internes et 849 ménages de retournés clandestins. Moussela 1987 ménages de déplacés internes et 1039 ménages de retournés clandestins. Au total, nous avons eu 20 015 ménages de déplacés internes et 17 596 ménages de retournés clandestins. Nous demandons aux humanitaires de faire pour que les déplacés soient assistés avec les retournés clandestins. Depuis leur arrivée dans la zone de santé des mondes, aucune assistance déjà réussie.
4: Et la réponse à Ebola doit être multisectorielle car elle ne concerne pas seulement les secteurs de la santé, elle concerne l'administration, l'éducation, les médias, les organisations communautaires, les leaders religieux et traditionnels, les femmes, les jeunes et l'ensemble de la population. Ces rappels et du consortium Alt Ebola au cours d'un point de presse organisé ce vendredi 11 septembre 2026 sur la présentation des activités réalisées par les consortiums dans le cadre du projet de sensibilisation et de prévention contre Ebola à Bukavu. Dossier signé Hélène Boudiéré.
10: À cette occasion, il a été démontré que plusieurs activités ont été menées, notamment la sensibilisation dans les écoles primaires, la distribution des kits de lavage des mains, la sensibilisation des populations à travers l'affichage des messages, la campagne au sein des marchés et autres places publiques, ainsi que des caravanes. Le consortium Alt Ebola fait savoir que Bukavu est une ville densément peuplée, caractérisée par une importante mobilité des personnes, des échanges commerciaux et des déplacements entre différents territoires et provinces. Cette mobilité constitue, selon lui, un élément important dans la prévention des maladies transmissibles. Selon cette structure, la ville doit disposer d'un système de vigilance capable de détecter rapidement toute alerte et d'y répondre efficacement, d'où son appel aux autorités à renforcer la surveillance épidémiologique. Suivez un extrait de cette communication lue par le pont focal Alt Ebola, Adolphe Mugula.
11: Nous avons réalisé une rencontre d'harmonisation des approches avec la DPS et les autres acteurs intervenants dans la sensibilisation. Au total, c'est sortait 40 personnes. Nous avons eu à organiser une formation des relais communautaires dans les 3 heures de santé de Bukavu. Nous avons eu à sensibiliser les communautés de toutes les 3 communes de la ville de Bukavu. Et au total, on a eu à organiser 6 séances de sensibilisation à l'intention de 1200 personnes. Nous avons organisé une caravane de sensibilisation dans la commune de Banda et de Kabutu et une autre caravane dans la commune de Bagira qui ont touché plus de 8000 personnes, population sensibilisée. Sensibilisation dans les marchés et liens publics qui a permis de toucher 5700 personnes, dont les commerçants et les clients touchés.
10: Ces activités interviennent dans le cadre du projet Intense Action de sensibilisation communautaire, de communication des risques et d'engagement communautaire pour la prévention de la maladie à virus Ebola dans la ville de Bukavu. Ce projet, qui va de juillet à septembre 2026, est exécuté sous le financement de la coopération suisse.
4: Et avant la deuxième partie de cette édition du journal consacré au sport et à la revue de presse, accompagner les femmes et les jeunes entrepreneurs pour leur permettre d'atteindre une autonomie financière, c'est un des objectifs de la troisième cohorte du programme Herbis par l'organisation Femmes engagées dans le système intégré du progrès FOSIP. Cette troisième cohorte a été lancée officiellement à Bukavu le jeudi 10 septembre 2026, Omer Moudekereza.
12: Dans son allocution, la coordinatrice des FOSIP, Gloria Mwagalwa, a fait savoir qu'Herbis Incubateur n'est pas un simple programme, mais la poursuite d'une vision pour un monde plus juste et équitable. Pour sa part, les chargés des programmes des FOSIP, Namujimbo Alain, fait savoir que ce programme accompagne les femmes et les jeunes résilients suite aux perturbations sécuritaires, environnementales, économiques et sanitaires qui sévissent dans la ville de Bukavu, chef-lieu de la province du Sud-Kivu. Ceci par l'organisation des formations accélérées dans diverses thématiques, comme le leadership, le mentorat et le coaching. Au travers de ce programme, les participants seront connectés dans des réseaux pour accéder aux subventions financières et matérielles pour des projets innovants avec impact social et respectant le modèle économique. Allons à Mujimbo.
13: Maintenant, nous, en tant que FOSIP, nous sommes dit qu'il serait mieux de prendre en considération ces femmes et jeunes en les mettant maintenant dans un programme d'incubation. Pourquoi ? Pour tout simplement prendre leurs idées et essayer d'en faire ce qu'on appelle des entreprises innovantes et à plein essor et essayer de voir si leurs activités peuvent contribuer au redressement économique de la province du Sud-Kivu.
12: De leur côté, les incubés se réjouissent de cette opportunité qui leur est offerte. Ils s'engagent à puiser les savoirs nécessaires pour devenir les architectes féroces du changement. Parmi les participants, Espérance Chirimwami, entrepreneur dans les domaines agroalimentaires, en parle.
14: Ce projet va nous aider à pouvoir structurer nos différents projets, nos idées entrepreneuriales, afin de nous permettre de nous donner également des outils qui peuvent nous accompagner, des outils qui seront adaptés à nos besoins réels, afin que nous, entrepreneurs, jeunes entrepreneurs, nous puissions également produire de résultats qui seront axés aux besoins de la communauté.
12: Signalons que la troisième cohorte du programme Herbis Incubateur réunit 30 entrepreneurs issus de la ville de Bukavu, intervenant dans différents domaines entrepreneuriaux pour une durée d'accompagnement de 9 mois.
4: Merci Omer Moudekereza et merci de nous suivre en direct au stade Mazembe dans la commune de Kamalondo à Lubumbashi sur le www.radiomaindelo.org. À présent, nous parlons sport.
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4: La phase retour du premier tour des préliminaires des compétitions africaines interclubs de la CAF est au menu ce week-end en Coupe de la Confédération de la CAF. Les derniers clubs Virunga de Goma s'est déplacé jusqu'à Pretoria en Afrique du Sud pour y affronter Bazar Brothers des Seychelles, absente au match aller à Lubumbashi. Les DC Virunga n'a pas encore reçu des notifications de la Confédération africaine de football CAF et préfère donc effectuer le déplacement de Pretoria pour parer à toute éventualité et éviter toute surprise désagréable. Ce match est prévu ce dimanche 13 septembre. Sauf changement des dernières minutes. L'autre représentant de la RDC en Coupe de la Confédération, à savoir l'AS Maniema Union, est exempté de ses premiers tours. Par ailleurs, en Ligue des champions de la CAF, vainqueur à l'aller sur le score d'un but à zéro, le TP Mazembe accueille à Lubumbashi Medeama Sporting Club du Ghana. Le match est prévu ce samedi à partir des 15h, heure de Lubumbashi, même heure à Bukavu. Les corbeaux doivent consolider cette avance ou creuser davantage l'écart s'ils veulent se retrouver au tour suivant de la compétition.
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4: Et avec vous, Hélène Boudjirir, les cris d'alarme de la société civile du Sud qui vous face à la série d'incendies à Bukavu et les sujets largement publiés par la presse à Bukavu, c'est vendredi 11 septembre 2026.
10: Commençons cette revue de presse avec la prunelle RDC qui relaie les cris d'alarme de la société civile du Sud Kivu face à la série d'incendies qui touchent la ville de Bukavu. Dans un communiqué publié, son bureau de coordination provinciale affirme que plus de 700 maisons auraient été détruites par le feu en l'espace d'une semaine, laissant de nombreuses familles sans abri et plusieurs établissements scolaires et lieux de culte endommagés ou détruits. La structure évoque une situation qui, selon elle, dépasse désormais le cadre des simples accidents et constitue une catastrophe humanitaire. Dans son communiqué, la société civile du Sud Kivu cite notamment les incendies enregistrés à Panzi, où elle fait état des 40 maisons détruites et des 3 décès, ainsi qu'à Nyamugo, où 174 ménages auraient perdu leur logement. Elle affirme également que des enfants dorment dans des conditions précaires, notamment dans la forêt de l'UEA, tandis que certaines familles passent la nuit à la Belle Étoile. Concernant les incendies survenus les jeudis dans les quartiers Chimpunda et Funu, dans la commune de Kadutu, la société civile rapporte un bilan provisoire de plus de 15 élèves décédés et plusieurs blessés graves dans les écoles Ujamaa et Fareala. Un bilan qui intervient alors que les services de l'éducation ont de leur côté communiqué un bilan provisoire plus élevé faisant état de 29 élèves décédés et 25 autres pris en charge dans des structures médicales. La société civile rappelle également qu'un autre incendie survenu il y a moins d'un mois sur l'avenue Georges Desfours, toujours dans la commune de Kadutu, avait selon elle coûté la vie à un jeune couple et à 3 enfants. La prunelle RDC cite la société civile qui interpelle directement l'administration qui contrôle actuellement Bukavu en lui demandant notamment de s'expliquer sur la disponibilité et l'utilisation des camions anti-incendie présents dans la ville et réclame l'ouverture d'enquêtes sur les différents sinistres. La structure estime que chaque incendie non élucidé constitue une situation préoccupante pour la population et critique également les conditions dans lesquelles les habitants sont contraints de lutter eux-mêmes contre les flammes, allant parfois jusqu'à démolir leur propre maison pour empêcher la propagation du feu. Entre-temps, les courriers de Bukavu parlent de son côté de la société civile forcée vive du groupement de Moudoussa qui exprime sa profonde inquiétude face à la recrudescence des incendies qui continuent de détruire les habitations et des biens de la population dans cette partie du territoire des Kabare. Dans la nuit du 10 au 11 septembre 2026, aux environs des 2h40, c'est un autre incendie qui s'est déclaré dans les sous-villages de Chirambi à Moulongue, dans les village de Bouozi, groupement de Moudoussa. Selon le bilan communiqué par la société civile fait savoir les courriers de Bukavu, 13 maisons ont été entièrement réduites en cendres, tandis que 9 autres ont été volontairement démolies afin de limiter la propagation des flammes. 2 églises ont également été consumées par les feux. Aucune perte en vie humaine n'a heureusement été enregistrée. Toutefois, les dégâts matériels sont considérables. L'origine de cet incendie demeure jusqu'à présent inconnue. Cette nouvelle catastrophe intervient seulement quelques heures après un autre incendie survenu le 10 septembre 2026 vers 13h dans les sous-villages de Kabungo, toujours dans les groupements de Moudoussa. Un sinistre qui a fait à son tour 21 maisons réduites en cendres et 10 autres démolies pour empêcher la propagation du feu.
4: Quelques communiqués avant de clôturer complètement cette édition du journal. Communiqué de condoléances et d'indignation, incendie d'une école à Bukavu, c'est avec une immense tristesse et une vive indignation que nous apprenons l'incendie d'une école à Bukavu causant la mort de plus de 24 élèves et plusieurs blessés graves. En quelques instants, des familles ont perdu leurs enfants et toute une communauté est en deuil. Face à la récurrence de ces incendies, il ne suffit plus de compatir. Il faut rechercher les causes, établir les responsabilités et prendre d'urgence des mesures de prévention et de protection des populations. Nous adressons nos condoléances les plus attristées aux familles endeuillées, aux enseignants, aux camarades et à toute la communauté éducative. Que Dieu console les familles, fortifie les survivants et accueille les âmes de ces innocentes victimes. Bukavu ne doit plus pleurer ses enfants dans le silence, il est temps d'agir. Signé Son Excellence François Robota Masumbuko. Et nous sommes profondément consternés par la tragédie de Chimpunda où une vingtaine de jeunes élèves ont perdu la vie lors d'un incendie dans une ville déjà sinistrée. Voir s'éteindre les 6 jeunes existences brise nos cœurs. C'est toute notre communauté qui se retrouve meurtrie dans ce qu'elle a de plus cher, privée de ses promesses de demain. Que leurs âmes reposent en paix et mes condoléances attristées aux familles éplorées. Toutes mes pensées accompagnent les blessés qui luttent sur leur lit des souffrances. Que la guérison leur soit rapide, du fond du cœur. Je partage l'immense douleur des parents de Bukavu, des familles et de ses enfants écoliers, spectateurs impuissants de ces drames si cruels. Théongwa Bidje, député national et gouverneur honoraire du Sud Kivu, signe ce communiqué. Et c'est par cette note que nous mettons un point final à cette session d'information sur Radio Maïndéléo. Merci à toutes et à tous de l'avoir suivi avec attention. Mais si vous nous avez pris encore des diffusions, voici les rappels des titres. Encore des nouveaux cas d'incendie ont frappé la ville et une partie de Bouozi dans le groupement de Moudous en territoire des Kabarim. Une vingtaine de maisons ont été consumées sans faire des décès, mais d'importants dégâts matériels dans ces endroits de la province du Sud Kivu. Et au lendemain d'un incendie mortel au quartier Bouoloka, Chamosala et Timpunda, respectivement en commune de Bagira et Kadutu, les sinistrés ont passé nuit à la merci des intempéries. La situation sur les lieux du sinistre est catastrophique. Radio Maïndéléo s'est rendu sur les lieux ce vendredi. Vous avez eu un reportage complet dans cette édition du journal. Et en sport, Coupe Interclub de la CAF, Mazembe en Ligue des Champions reçoit Medeama Tigana ce samedi à Lubumbashi, alors qu'en Coupe de la Confédération, Virunga est déjà au Seychelles malgré les ratés du match aller. La mise en onde était celle d'Emile Mouine dans la présentation Héritier Boroto. Excellente suite et bonne humeur chez vous en compagnie des programmes des Radio Maïndéléo. Tout à l'heure, cette même édition en version Swahili avec notre confrère Samuel Habamungu. Retrouvez-la donc sur les www.radiomaïndéléo.org. D'ici là, portez-vous bien, prenez soin de vous et surtout de vos proches. Chaque jour est une vie. Au revoir.

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